Wow. Love story. 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Johnny Mathis. Pas d'offense, Monsieur Mathis. Mais quand vous chantez cette chanson, je ne peux m'empêcher d'entendre Shirley Bassey. J'aime votre version, Monsieur Mathis. Vous savez qu'à l'origine, donc c'est pour le film Love Story, sorti en 70, c'est 7 nominations aux Oscars. C'est 106 millions de dollars de recettes. C'est un grand succès. Mais c'est une chanson instrumental. Donc, les paroles vont arriver plus tard et ça va connaître un succès dans tellement de versions, des versions de toutes sortes, entre autres, une histoire d'amour, même en français, bien sûr, puisque c'est Francis Lai, le compositeur. Juste avant, La plage, Yolanda Lisi, qu'on aime beaucoup, assez si bon, et Brenda Lee, Everybody Loves Me But You, pour commencer la séquence musicale. Ella Fitzgerald arrive en studio. It might as well be spring.

Bah oui, cette magnifique chanson « What a Wonderful World » de Sam Cooke. Évidemment, faut pas la confondre avec l'autre « What a Wonderful World » de Louis Armstrong. Mais c'est bien différent, bien sûr. Et juste avant, « On the Sunny Side of the Street », extrait de la comédie musicale de Broadway, « Leslie's International Review », c'était en 1930. C'est Judy Garland qui l'interprétait. Il y a beaucoup, beaucoup de versions de cette chanson « On the Sunny Side of the Street ». Et pour commencer la séquence musicale, « It Might As Well Be Spring », Ella Fitzgerald, grande, grande interprète, s'il en est une. Je vous propose maintenant C.C. Rider, chantée par Lou Rawls. Et ayez ça en tête quand vous allez l'écouter, parce que c'est le même C.C. Rider que chantait Elvis, mais difficile à reconnaître, parce qu'il y a plusieurs versions, bien sûr, mais cette version de Lou Rawls est complètement différente de ce que nous, on est habitués d'entendre. Vous savez, Elvis ouvrait ses spectacles à Las Vegas, entre autres, avec cette chanson C.C. Rider, qui arrivait tout de suite après la chanson 2001, Odyssée de l'espace, ou en fait la pièce instrumentale. Et on est complètement ailleurs, vous allez voir.

Ben, c'est Suzy Arioli avec sa belle bande de musiciens, d'extraordinaires musiciens qui nous interprètent The Big Hurt. Juste avant, The Gypsy in My Soul, Oscar Peterson au piano avec son trio. On est en 1951 et juste avant, 62, CeCe Ryder dans cette version complètement différente de ce qu'on sait ou qu'on connaît surtout, celle d'Elvis. Mais là, cette fois-ci, Lou Rawls qui nous a proposé cette version beaucoup plus soul, beaucoup plus blues, black and blue même, je dirais. Ouais. En fait, c'est vraiment magnifique. Parce que la chanson a beaucoup d'histoires. En 1924, c'est la création avec Ma Rainey. Et 63, c'est Lou Rawls. Et puis ensuite, 70, c'est Elvis. Et puis, il y a eu plein d'autres versions qu'on aurait pu répertorier et vous les donner. Mais vous pouvez aussi faire des recherches. Peut-être que si vous découvrez une version particulière que vous aimez, n'hésitez pas à nous envoyer votre suggestion. On s'en va vers Yves Montand, mes amis, avec la chanson « Venez donc chez moi », une chanson qu'on a entendue chanter par plein de monde, par Petula Clark, par Jean Sablon, Blossom Dearie, Eartha Kitt, Michel Legrand, Ray Ventura et ses collégiens. Mais Yves Montand, lui, va la chanter en 1959 et va avoir un très, très beau succès avec cette chanson que vous allez chanter, je pense. C'est l'heure du karaoké, c'est si bon.

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Eh bien, si vous nous aviez vu chanter en studio. Tout va très bien, Madame la Marquise, Réventura et ses collégiens. Ah, que c'est drôle, que c'est drôle. Les années 30, hein, quand même. Et à cette époque-là, en 1935, quand le grand succès arrive avec cette chanson-là, il y a 600 000 albums qui sont vendus. Rappelons-nous qu'à cette époque-là, c'est un chiffre absolument spectaculaire parce que tout le monde n'a pas ce qu'il faut pour faire jouer un disque. Et donc, c'est un succès immense. Il y en a plein d'autres, évidemment, de Ray Ventura et ses collégiens, mais vraiment, c'était impressionnant. Donc, 1935 pour cette chanson. Juste avant, c'est 1939 avec le Swing Galero, René Lacoste. Et on commençait la séquence avec deux très belles pièces, Yves Montand, Donc, Venez donc chez moi, et Jealousy. Frankie Lane, c'est le plaisir de C'est si bon de se promener comme ça dans les grands succès. Les Fontaine Sisters s'en viennent à l'émission avec Adorable. 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

Ben, c'est presque obligé des fois d'entendre ou de terminer avec Polenka, qu'on aime beaucoup. Quand on ne l'a pas eu pendant les trois heures, on le cherche. Summer's gone. C'est bien vrai. Sincerely avec Moonglows juste avant. On avait Adorable, les Fontaine Sisters pour débuter la séquence musicale. Qu'est-ce qui s'en vient pour aller vers la fin de l'émission? Je vous propose les Four Tops qui vont arriver bientôt. Juste avant, Margot Lefebvre, dis-moi, je t'adore. Mais installons-nous encore bien confortablement pour un Baby, Baby Don't Cry avec Smokey Robinson and the Miracles. Assez si bon sur ici musique.

un dernier bloc assez si bon, dédié aux années 60. Deux chansons de 1968, celles qu'on entendait en ouverture du bloc musical Baby, Baby, Don't Cry avec Smokey Robinson and the Miracles, et celles qu'on vient d'entendre à l'instant avec les Four Tops qui interprétaient Walk Away Renee. Et pour 1963, en plein milieu, c'était Margot Lefebvre qui nous chantait Dis-moi, je t'adore. Ben, c'est de cette façon qu'on termine tranquillement l'émission C'est si bon. Merci d'avoir été à l'écoute avec nous, d'avoir passé ces trois heures, d'avoir contribué avec vos messages, que ce soit sur la bulle de conversation ou sur l'adresse courriel qui est au cestsibon@radio-canada.ca ou d'une autre façon que vous avez choisi pour nous envoyer vos messages. Merci beaucoup, beaucoup, beaucoup de votre fidélité. Merci à mon collègue et camarade Alexandre Bernard à la console, à la réalisation, au choix musical et à toute autre tâche connexe de notre équipe de deux pour l'émission C'est si bon sur Ici Musique. J'espère que vous serez au rendez-vous la semaine prochaine. N'oubliez pas de passer par l'application Radio-Canada Audio pour écouter l'émission autant de fois que vous voulez et même reculer jusqu'à une année en arrière. Bon, vous avez le droit quand même d'aller écouter autre chose que vous allez trouver sur l'application. Je m'appelle Marc Hervieux. On se retrouve la semaine prochaine. Salut!

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3: Merci à Marc Hervieux qui nous a mis dans de très bonnes dispositions pour bien savourer un samedi soir cosmopolite. Ici Philippe Fémiou, ravi de vous retrouver en ce premier week-end du mois d'octobre. Voici un pionnier du roots reggae, Horace Andy, qui reprend un grand succès de Bill Withers.

Agolo en formule remix. Je suis pas mal certain qu'on est nombreux, nombreuses à avoir respiré le grand air d'automne aujourd'hui. J'ai une pièce qui va nous tonifier. C'est bon le grand air, mais ça fatigue quand même. J'ai une alliance qui est forte et surprenante, celle de Magic System. Donc Magic System, groupe ivoirien, pionnier du zouglou et du coupé décalé, qui a porté ces deux styles musicaux-là à un très large public, flanqué ici de Soul King, qui lui maîtrise l'art de la mélancolie nostalgique, influencé par le rail, le rap aussi. C'est un style qui apporte une touche de mélancolie, puis justement, au début du mois d'octobre, là, c'est encore le moment de repenser au moment d'exaltation de l'été dernier. Il y a un grand écart ici, oui, j'en conviens, mais c'est confortable en même temps. On va pouvoir s'adosser, chers amis, à cette union qui symbolise un pont musical entre le Maghreb et l'Afrique subsaharienne. Soul King et Magic System pour la pièce qui s'appelle « Analyser ».

La base de mon alimentation musicale est constituée de musique métissée, hein, depuis une trentaine d'années. Si vous êtes régulière cosmopolite, vous le savez sans doute, mais je avoue avoir été étonné par ce croisement-là. L'Allemagne qui rencontre le Nigeria à l'instant, Blumengarden, avec O'Malley à la radio musicale de Radio-Canada. On revient chez nous maintenant avec Barnev, hein, qui a été nommé dans la catégorie album R&B Soul de l'année pour le prochain Gala de la Disque. On l'écoute.

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1: Elle est tellement amusante, cette pièce-là. On vient d'entendre un instant Rob Z avec la pièce qui s'appelle Petit Poulet. J'espère que le petit poulet dans votre four en ce samedi du mois d'octobre embaume bien votre maison. Content de vous savoir à l'écoute, hein. Soit avec la radio autour de l'îlot, dans la cuisine, la radio dans l'auto ou la radio sur Audio. Audio qui est notre application mobile, là, qui peut, vous permet de pouvoir regarder toutes les pièces que vous entendez, qui vous permet aussi de vous rapprocher de moi. Si vous voulez me soumettre des suggestions, émettre des commentaires, me dire comment vous sentez lorsque vous écoutez nos soirées de fin de semaine à la radio musicale. Donc, ça se passe, oui, sur Audio, à mon nom, Philippe Fémiot, directement. C'est facile comme ça, sur la bulle de conversation. Voici Yemi Alade.
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De la Colombie-Britannique jusqu'à nous, c'est le groupe Daily to Dublin qu'on vient d'entendre à l'instant. En ce samedi soir, voici maintenant un classique qui nous suit depuis toujours. Il est porté par Aretha Franklin. Il y a des pièces comme ça, comme celle qui s'appelle Get It Right, qui sont capables de, oui, nous mettre en mouvement, mais pour certaines personnes, même changer le cours de notre vie. Hein? On va l'entendre dans quelques instants. Quand on entend les paroles « We won't stop until we get it right », ça parle de persévérance dans l'amour, ça parle du travail d'équipe, de complicité aussi, d'optimisme et d'ambition à deux, parce qu'on est plus

deux DJ français, Trinix, avec des nappes lusophones. On va rester justement dans la grande lusophonie à l'instant, avec Pongo. Vous allez constater, c'est intense, c'est festif. Il y a une ambiance qui est très libératrice, hein, avec l'énergie brute du Kuduro. Angola croisé à l'électro, pensé pour les planches de danse qui sont modernes. Le Kuduro, si on traduit littéralement, c'est cul dur ou fesse dure, OK? Donc, du portugais angolais. Donc ça, c'est un style musical qui est né à la fin des années 80, début des années 90, à Luanda, qui est la capitale de l'Angola. Puis rapidement, ce style musical-là est devenu très populaire au Portugal. Donc, du Kuduro, c'est bon pour nous en ce samedi soir. Voici Pongo.

on balance un DJ champion avec la voix de Betty Bonifaci en plein cœur d'un samedi soir à la radio musicale de Radio-Canada, je pense que l'intention est claire. Hein? On s'occupe de votre corps, chers amis, oui. Votre corps est important pour nous. J'en ai une autre pièce qui s'occupe de votre corps à l'instant. Là, c'est le bassin, les hanches qui vont être sollicitées aussi. Il risque d'avoir des jeux de jambes et des jeux d'épaule aussi avec la musique de Major Lazer, avec Major League DJs. Même que si vous sentez coucou, c'est tout à fait normal. Peut-être même que vous allez vous sentir coucou fun.

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0: On écoutait Rocky Camise à la radio musicale de Radio-Canada. Voici maintenant un homme à qui on doit beaucoup, à qui l'industrie musicale doit beaucoup, notamment pour l'invention du terme reggaeton. Au début des années 90, c'était à Porto Rico. On lui doit aussi la mondialisation de ce style-là avec sa grosse toune qui s'appelle Gasolina, le raz-de-marée Despacito aussi, et un modèle d'indépendance financière pour toute une génération d'artistes qui ont décidé d'embrasser le reggaeton. Je parle de qui? Daddy Yankee.
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un classique du Congo avec le père de la rumba congolaise, Papa Weba. C'est Philippe Fémiot, content de passer un samedi soir cosmopolite avec vous. On va entendre une pièce de Les Mamans du Congo. Ça, c'est un groupe qui est né en 2018 à Brazzaville, en République démocratique du Congo, avec l'artiste très engagé Gladys Samba, surnommée souvent Maman Gladys, et un producteur, un percussionniste français qui s'appelle Robin. Robin avec deux R. Donc, la vision de Gladys Samba était claire. Hein? Donc, de créer un projet musical exclusivement féminin pour raviver, préserver, transmettre les berceuses, les contes traditionnels bantous, soit en langue lari. Donc au-delà de la musique, il y avait une ambition aussi qui était claire, hein, une ambition féministe et sociale, redonner une voix forte aux femmes congolaises, dénoncer les violences faites aux femmes, notamment les mariages forcés, valoriser le rôle central de la mère dans la société ouest-africaine. Et d'un problème est née une solution. En fait, un facteur clé de réussite. Elles n'avaient pas accès à des instruments de musique. Elles ont donc décidé de travailler avec ce qu'elles avaient. Donc, autour d'elles, il y avait des pilons, des mortiers, des fourchettes, des casseroles, des paniers, des râpes. Et elles ont utilisé ça. Puis après ça, s'est installée la puissance des polyphonies. Donc, les voix qui se mêlent dans des harmonies traditionnelles poignantes. C'est ça, en gros, les mamans du Congo.

Bonga, remixé par Pablo Fierro. J'espère que votre samedi soir est agréable, chers amis. Voici maintenant le résultat d'un coup de foudre musical qui est arrivé en 1984. Youssou N'Dour et Peter Gabriel se sont aimés dès les premières notes. En 1980, Peter Gabriel était déjà une superstar du rock britannique, hein, ancien membre de Genesis, et il commençait à s'intéresser passionnément aux musiques d'ailleurs. Puis un soir, il était à Paris, ses amis lui ont fait entendre la voix de Youssou N'Dour qui était sur une cassette. À ce moment-là, lui, Youssou N'Dour, il jouait avec le groupe Super Étoile de Dakar, un groupe que j'ai eu l'occasion de voir à Dakar aussi dans les années 2000. C'est vraiment un monument, il est plus grand que nature. Hein? C'est un peu comme notre Robert Charlebois, Youssou N'Dour. Et là, Peter Gabriel, dès qu'il entend sa voix, décide immédiatement de communiquer avec lui. À ce moment-là, il est en train de malaxer son album « So ». Et Peter Gabriel invite Youssou N'Dour en studio, puis il l'invite à insérer des sonorités sénégalaises sur la pièce qui s'appelle In Your Eyes. Youssou N'Dour accepte d'improviser un chant Wolof à la fin du morceau, vous allez l'entendre dans quelques instants, puis l'alchimie est instantanée, hein, et la chanson devient un hit monumental. La voix de Youssou N'Dour résonne sur toutes les radios de la planète depuis 40 ans maintenant.

La prochaine pièce que vous allez entendre, elle est portée par Emmanuel Jal, un ancien enfant soldat du Soudan du Sud. Ça fait quelques années que cette pièce-là, je la garde toujours proche de moi. De façon régulière, je la fais entendre aussi. Elle s'appelle We Fall. Je l'aime pour le florilège d'idées inspirantes et élevantes qu'elle propose. La pièce parle évidemment de l'échec et la chute qui font partie intégrante de l'apprentissage. De façon inhérente, ça parle aussi du pouvoir, du choix, de la résilience, de l'humilité puis de l'empathie envers autrui. Alors ben oui, il nous arrive des fois de tomber, mais c'est pas une fatalité, c'est pas une honte, c'est une étape inévitable.

Sound Family. La pièce s'appelle 5AM. On se tourne maintenant du côté de Q052, qui a obtenu une nomination dans la catégorie artiste autochtone de l'année pour le prochain gala de la disque, qui sera présenté à la première semaine du mois de novembre. On le retrouve ici, ce gars de la Gaspésie, de Gaspeg. On le retrouve autour de complices de Natif Mafia Family, qui est un collectif rap de la Côte-Nord à Mayutenam. Vous allez peut-être reconnaître la voix aussi de SNCH et de Webster.

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Un bon petit compas. Bon compas avec des grouillades en ce samedi soir. On vient d'entendre Magdala. Content d'avoir passé ces trois dernières heures avec vous. Je remercie Marie-Pierre Bouchard à la réalisation. On va se laisser le temps de fredonner sur une pièce qui nous suit depuis quelques décennies maintenant, portée par Boule Noire, une pièce qui parle d'amour, interprétée par le collectif H.A.O. C'est Philippe Fémieux. Je vous retrouve demain à compter de 19h. Portez-vous bien tout le monde.

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Bonsoir, mesdames, messieurs. Monique Giraud, microphone. J'espère que vous allez bien. C'est un plaisir pour toute notre équipe de vous accompagner jusqu'à la nuit. On va faire ça ce soir au son de quelques morceaux nouveaux de Jean-Michel Blais. On en a entendu, était la semaine dernière ou la semaine d'avant, de l'album Mirador qui a été lancé la semaine passée. Bref, plusieurs extraits nouveaux de Jean-Michel Blais, Richard Cosciante là, et puis Richard Séguin, et puis Stacy Kent, et Joseph Marchand, et Viviane Audet, et Harmonium, et Nina Simone, ainsi que sa fille. C'est bien, puisque vous y êtes aussi. Bonne émission.

Clotilde Rulot interprétait Image de Nina Simone. La fille de Nina, Lisa, interprétait de sa mère If You Knew. Et Nina interprétait Hush Little Baby. J'aurais pu vous garder ce morceau pour la fin de l'émission, histoire de ne pas vous endormir tout de suite. Mais bon, je trouvais ça joli de commencer avec elle, cette émission. On va écouter ici un morceau que vous allez reconnaître. El Condor Pasa par Los Incas.

El Condor Pasa a été interprété ici par Marie Laforêt. Le premier des trois morceaux était, vous l'avez reconnu, je l'ai dit, interprété par Los Incas. Et puis entre les deux, Canto Andido par Hermanos Gutiérrez. Voici quelques extraits du très très bel album et très touchant aussi. Cet album Mirador que nous offre Jean-Michel Blais, on en écoute quatre extraits.

Jean-Michel Blais, interprété de Mirador, son album le plus récent. Silhouette, Granada. Je vous présente ça dans le désordre, en fait. On a fini par Silhouette, juste avant il y avait Granada, il y avait Pavane, et on a commencé avec Muse. On va faire un petit saut dans ma vingtaine, et peut-être dans la vôtre aussi, pour écouter quelques chansons italiennes.

Richard Cosciante interprétait Il mio rifugio, Zucchero miserere avec Luciano Pavarotti et Umberto Tozzi, Ti amo. Je suis tombé cette semaine par hasard sur cette version, cet extrait du film de Noémie Leclerc, La meilleure façon, c'est par accident. Donc, sur cette interprétation par Marcel Leclerc et Hubert Lenoir de Quand les hommes vivront d'amour.

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Deux extraits de la bande originale du film La meilleure façon, c'est par accident, film de Noémie Leclerc, Quand les hommes vivront d'amour, par Marcel Leclerc et Hubert Lenoir, Vin, par Hubert Lenoir, et c'était suivi des voyages, chanson que Raymond Lévesque a créée pour Barbara, interprétée par Stacy Kent, et Dans la tête des hommes de Raymond Lévesque, ici par Richard Séguin. Voici Joseph Marchand.

Joseph Marchand interprétait Audrey, Viviane Audet, Les Galeries, et Joseph Déjeuner sur l'herbe 2, Viviane Balloumur et Joseph 60 rue Maude. On va écouter ici une réinterprétation du Corridor de l'heptade d'harmonium. C'est Don Ross qui l'interprète.

Le Corridor était interprété par Don Ross et L'Exil, évidemment, par Harmonium. Voici Rachmaninoff, interprété par Yo-Yo Ma et Bobby McFerrin.

Yo-Yo Ma et Bobby McFerrin interprétaient Rachmaninoff et Bach. On écoute ici Alain Lefebvre avec Michel Donato et Paul Brochu. Ça s'intitule « Time Out ».

C'est ici qu'on se quitte. Merci à Pierre Lévesque qui est à la mise en onde, à Judy Parker qui est à la réalisation. Je vous souhaite une excellente nuit. J'espère vous retrouver demain 16h sur Ici Musique pour une autre édition de Chant Libre. D'ici là, dormez bien.

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Élie Sapie qui reprenait Wish You Were Here de Pink Floyd. J'espère que vous êtes là. J'espère que vous avez passé une bonne fin de semaine. Bienvenue à Déjeuner en paix. On va déjeuner comme ça pendant les deux prochaines heures. Vous donner un peu d'énergie pour commencer la semaine. D'ailleurs, on va discuter de Thierry Le Coyote qui reprend du Leonard Cohen en français. Une nouveauté de Land of Talk. Quand la fiction rencontre la réalité musicale. J'aime beaucoup lorsque deux personnages dans une œuvre de fiction, ça peut être dans un livre, ça peut être dans une série télé, un film, discutent de musique, mais de vraie musique qui existe. Des fois, ils vont discuter de groupes qui n'existent pas, on est dans la fiction. Et parfois, ils vont avoir des conversations plutôt justes sur des artistes, sur des musiciens, ils vont se partager même de la musique. Je trouve qu'on en apprend beaucoup sur la psychologie des personnages lorsque on apprend c'est quoi leur groupe préféré ou leur style de musique préféré. Et puis, il y a le premier disque de Laurent Jalbert, son disque solo sorti en 1990, qui fête, bon, sorti en 90, qui fête ses 36 ans, théoriquement, mais Audiogramme lance une réédition du vinyle pour les 35 ans. Ça se prépare à l'avance, ça sort un peu en retard, mais bon, l'important, c'est de se rappeler ce disque important pour Laurent Jalbert. Donc, je vous souhaite un bon déjeuner en paix. Voici Toutes les saisons, c'est de Louane Larobinard.

Pierre Lapointe avec Le Secret sur son disque 13 chansons démodées pour ceux qui ont le cœur abîmé. C'est arrivé un 28 septembre, on traverse l'Atlantique pour se rendre en France ce matin, puisque c'est le 28 septembre 1934 qu'est née l'actrice et chanteuse Brigitte Bardot. Dès son jeune âge, elle sera filmée par ses parents qui aimaient beaucoup le cinéma. Son père, c'était un industriel français qui possédait déjà à l'époque une caméra vidéo. On est à la fin des années 30. C'est pas l'époque où tout le monde a une caméra vidéo dans sa poche, là. La famille Bardot en avait une, même que le père de Brigitte s'amusait à scénariser des films dans lesquels Brigitte, 5 ans, jouait le rôle principal. Bref, son envie de devenir comédienne, ça vient pas de nulle part. Sa mère lui a fait faire du mannequinat alors qu'elle avait 14 ans. Donc déjà, il se passe quelque chose. On remarque son enfance, son adolescence, sa beauté magnétique, son charisme devant la caméra, son aisance pour le jeu. Et c'est le cinéma qui va mener Brigitte Bardot à la musique. Dans le film « Vie privée » de Louis Malle, elle interprète le personnage de Gilles, qui est une danseuse, puis qui devient top modèle, finalement actrice, sex symbole. C'est pas mal son histoire, en fait. Et il y a une romance à travers tout ça, un amour impossible. Mais il y a surtout une scène dans laquelle elle joue la guitare et chante une pièce intitulée « Siderie ». Et là, les producteurs vont sortir un 45 tours avec ça. Ça marque les débuts en musique de Brigitte Bardot. On est en 1962, elle a 28 ans. Et là, la maison de disques Philips la recrute et c'est là que des auteurs-compositeurs vont être engagés pour lui écrire des chansons. Jean-Max Rivière lui écrit « La Madrague », ça va devenir son premier succès. On va l'entendre d'ailleurs dans quelques instants. Mais Serge Gainsbourg est aussi embauché. Et là, la relation d'amitié, ensuite amoureuse, naît entre les deux. Les collaborations Bardot-Gainsbourg, c'est fou, là. Harley Davidson, Je t'aime moi non plus, Bonnie and Clyde, Initial Bébé. Et une fois leur idylle terminée, la carrière musicale de Brigitte va se calmer. Elle va continuer à lancer quand même des pièces en duo, parfois en lien avec ses films aussi. Elle a vécu jusqu'à 91 ans. Elle est morte d'ailleurs l'an dernier, ce qui veut dire que Brigitte Bardot est née il y a 92 ans, jour pour jour.

Les voix d'Antonio Carlos Jobim et Elis Regina sur Aguas de Marco. Et juste avant, c'était la madrague de Brigitte Bardot, puisque aujourd'hui, ce serait l'anniversaire de Brigitte Bardot. Elle aurait 92 ans si elle était toujours vivante. On était dans la bossa nova avec Antonio Carlos Jobim. On y reste. Billie Eilish, oui, on a chanté de la bossa nova sur son album Happier Than Ever.

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La voix de John Mate des Franklin Electric sur l'une de leurs rares chansons en français, tu reviendras. Juste avant, c'était « Envoie-moi une musique » d'Emma Peters. Il est 7h29, 8h29 dans les Maritimes. Vous déjeunez en paix sur ICI Musique. Bulletin d'information s'en vient dans quelques secondes. Le temps de vous rappeler que vous pouvez nous écrire quand vous le voulez via la bulle de conversation sur l'application audio de Radio-Canada, message texte, courriel. Ça me fait plaisir de vous lire. J'y réponds à tous les messages. Je vous retrouve après les infos.

Salut, je m'appelle Catherine Pogonat. Une chanson qui a marqué ma vie, c'est Mylène Farmer, Sans contrefaçon. Bon, les années 80, c'est la décennie qui m'a vue grandir. J'étais toute petite. Et Mylène Farmer a toujours su jouer avec les codes de la musique synthétique, de l'électro, le son des synthés. Donc, elle a créé un son qui résonne encore beaucoup dans la musique d'aujourd'hui et qui était très, très, très, très moderne à l'époque. Aussi, dans sa façon d'aborder l'androgynie, de brouiller les codes entre le masculin et le féminin, Sans contrefaçon, joue justement là-dessus sur la question d'identité sexuelle. Elle était très avant-gardiste dans sa façon d'aborder cette question-là. C'était vraiment, c'était pas abordé de façon frontale, c'était abordé de façon

Bref, je trouve que c'est un modèle féminin très fort, Mylène Farmer, et sans contrefaçon, résume bien cette qualité que j'adore, moi, chez les artistes, de vouloir changer le monde une chanson à la fois. Et cette chanson-là a changé mon monde à moi aussi.

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Trop tard, c'est une pièce de Gabriel Schunk. Vous déjeunez en paix sur IC Musique. Il est 7h36, 8h36 dans les Maritimes. Je vous souhaite une excellente journée si vous venez de vous joindre à nous. Bon lundi. Voici Drôle de temps, c'est Gab Bouchard. Papa.

Alex Leblanc avec Jump à vélo et juste avant, c'était Gab Bouchard. J'adore lorsque des personnages de fiction écoutent et jasent de musique bien réelle. C'est quand même rare, je veux dire, prenons les séries télé. Il y a un paquet de chansons connues dans les séries télé, mais souvent ce sont des chansons qui forment la bande sonore. Parfois on comprend que les personnages écoutent aussi la même musique au même moment, mais c'est rare qu'on va les entendre parler de musique. Et ces temps-ci, j'écoute une série télé américaine, Bosch. C'est une série d'enquête qui met en vedette le personnage d'Harry Bosch, détective des livres écrit par Michael Conley, un maître du polar. Et dans les livres, Harry Bosch écoute énormément de jazz, tard le soir, chez lui ou en voiture. Il y a une magnifique vue chez lui sur la ville de Los Angeles. Et là, arrive une scène dans la série où il se rend, où sont entreposées les pièces à conviction. C'est la nuit, c'est bien tranquille, il n'y a personne là, sauf le type à l'accueil qui, à son bureau, écoute du jazz. Et là, on voit tout de suite que ça plaît à Bosch. Il regarde le type en disant « Hey, c'est l'album Soulville de Ben Webster ». Et là, le type, il répond « Oui, c'est ça ». Et là, il y a une connivence qui s'installe entre les deux. Et c'est rare qu'on voit un personnage de fiction comme ça deviner un disque qui joue dans une scène. Là, clairement, Michael Conley, qui participe à la production, à la scénarisation de la série, a tenu sans doute à ce que soit nommé ce disque « Soulville » du saxophoniste Ben Webster. Et là, vous me voyez venir. Je me suis demandé sur le coup, est-ce que ça peut jouer à Déjeuner en paix? J'aimais le moment. C'est vraiment pas du jazz agressif. Si vous aimez pas le jazz parce que vous voyez ça comme une bouillie de notes là, qui arrête jamais, c'est plutôt doux. Ça vous berce l'esprit. C'est très apaisant pour Déjeuner en paix. En fait, poursuivez votre routine du matin. Faites juste injecter un petit peu de groove jazz. Ça se passe dans les mouvements. Bon, dans la tête aussi, vous allez me dire. Dans les mouvements. Assurez-vous que tout devienne coulant, là. T'sais, rien de trop brusque ou carré dans vos mouvements. Votre corps doit suivre les instruments. Il y a bien sûr le sax de Ben Webster, mais aussi, portez attention au piano, c'est le Montréalais Oscar Peterson qui joue sur cet enregistrement. C'est une pièce qui dure 4 minutes et qui nous amène à voir le monde d'une manière plus détendue le lundi matin.

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Il y a eu le 4000 ans des Hey Babies et ce qui vient jouer jeu d'enfant de velours velours. La formation montréalaise Land of Talk va lancer son 6e album le 13 novembre prochain. C'est un groupe qu'on a découvert lors de la scène musicale anglophone, montréalaise des années 2000. Ouais, voilà. Le groupe mené par Lizzie Powell, très belle voix, qui se mélange parfaitement avec les guitares. On va l'entendre sur cette nouveauté, la pièce 4h44. Mais j'ai envie que vous preniez le temps de jouer à une espèce de Où est Charlie musical. C'est-à-dire que dans la chanson, vous n'allez pas chercher un personnage avec un chandail ligné rouge et blanc, mais bien des sons de Game Boy, des sons de 8 bits, de technologie 8 bits. Là, si vous connaissez la vieille console de Nintendo, l'espèce de le chip de son produisait des sons 8 bits, très vieux, rétro au niveau de la technologie, et ça ponctue comme ça la pièce de Land of Talk. Essayez de trouver, c'est subtil, mais c'est présent. Un Où est Charlie? Trouvez le Game Boy.

Il y a eu Toundra, une pièce d'Audrey Michel, et 1977 de Patrice Michaud. Tire le Coyote prépare un spectacle où il va traduire des chansons de Leonard Cohen en français. Ça va se passer à la mi-décembre au Centre du Théâtre d'aujourd'hui. 3 soirs seulement. Tire le Coyote avec Salomé Leclerc, Antoine Corriveau, Safia Nolin également pour reprendre une quinzaine de chansons de Cohen en français. Et Tire le Coyote en parlait de sa démarche. Il disait « Je veux pas du tout lire les traductions qui ont déjà été faites des chansons de Cohen, comme par exemple Suzanne, ça existe, mais je veux partir de ma traduction. Et il s'est rendu compte aussi qu'il ne peut pas faire du mot à mot. Des fois, il faut juste reprendre l'image et essayer de trouver une image aussi forte en français. Bref, ça doit pas être facile de traduire du Cohen en français. On l'écoute, il l'a fait avec Avalanche. »

0: La pièce Coca-Cola des passagers nous amène au bulletin d'information. Vous déjeunez en paix sur Ici Musique. Ça se poursuit jusqu'à 9h. Bougez pas. On se retrouve dans 3 minutes.
1: Il y a des musiques qui nous rendent fous, il y a des musiques qui nous rendent heureux, et il y en a une qui m'a complètement subjugué. C'est la chanson « Alone Again » de Gilbert O'Sullivan.

Salut, c'est Francis Rédé, d'ici musique. J'étais dans une décapotable, c'est mon oncle qui conduisait. Mon oncle qui me disait toujours « Tu es formi, comme tu es formidable ». Alors, il met cette musique-là. On était sur un pont, sur un canal au bord de la mer. Et je m'assois derrière sur la banquette de la voiture de la décapotable et la musique part.

0: j'écoute cette chanson qui me rend totalement heureux. C'est comme si je vivais au paradis. C'était magnifique. Ça me rendait heureux. J'avais l'impression que j'étais le roi du monde. Et ce qu'il y a d'incroyable, c'est que dans cette chanson, il y a des paroles les plus tristes au monde. Et c'est ce qu'il y a de fantastique, c'est que par la musique, on peut vivre mille émotions, que les mots racontent une histoire, que la musique t'envoie ailleurs. Et tout à coup, elle prend une dimension toute personnelle. Et All Alone, pour moi, c'est la chanson la plus heureuse qui existe. 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

Les arrangements de voix sur cette pièce. Blues blanche, c'est Alphonse Bisaillon. Vous déjeunez en paix sur IC Musique. Je vous souhaite un excellent lundi. Voici la formation Galaxie.

L'auteur, compositeur, interprète Héron avec sa pièce Hirondelle. C'est justement dans les références que je donne lorsque je parle de ce retour de la musique trad. C'est très présent dans la musique d'Héron. L'étiquette de disque Audiogramme souligne les 35 ans du premier disque solo de Laurence Jalbert. C'est sorti en 1990. Techniquement, ça fait 36 ans. Mais le succès de Laurence, le moment où ce disque entre dans nos vies, ça fait 35 ans, 180 000 copies vendues à l'époque de ce disque de Laurence Jalbert qui était vraiment pas une petite nouvelle dans le milieu. Là, ça faisait 15 ans qu'elle chantait dans les bars. Elle avait entre autres son groupe Volt. Et elle raconte qu'à 27 ans, elle était assise sur la banquette arrière du Bazou qui servait de transport en tournée pour Volt. Et elle se disait, à 30 ans, faudrait que je sorte mes propres chansons, que je fasse carrière sous mon nom. Et c'est arrivé avec l'offre de Michel Bélanger, d'Audiogramme, qui avait remarqué son talent. Elle explique, pour la réédition de son disque, d'où vient la chanson Tombée, un des grands succès de l'album. Elle dit que tout ça, c'est un accident. Qu'à la base, pour donner une idée de ce qu'elle faisait à Michel Bélanger, elle devait envoyer une cassette avec une de ses chansons dessus. Mais elle et Guy Rajotte, qui composait les pièces avec Laurence Jalbert, avaient envoyé la mauvaise cassette. C'était une version de Tombée, mais une version country western dans son intro. C'était pas du tout supposé de se rendre entre les mains de la maison de disques. Finalement, Michel Bélanger reçoit la cassette, écoute ça, puis se dit, c'est bon ça, contacte Laurence Jalbert et Guy Rajotte et leur dit, continuez, allez-y, faites votre disque, j'aime ça, je vais le signer. Fait que non, c'était même pas la bonne chanson, c'était Tombée, mais on s'entend que country western ou plus rock, Tombée reste une excellente chanson de Laurence Jalbert. Il y aura une tournée pour la réédition de ce disque. Ça débute le 2 octobre aux quatre coins du Québec. Des dates au Nouveau-Brunswick aussi. Pour Montréal et Québec, faudra attendre au mois de mai 2027. Mais sinon, ça débute à Longueuil le 2 octobre. Je vois Saint-Jérôme le 10 octobre et ensuite Edmundston, Moncton, Caraquet. Pour voir Laurence Jalbert.

0: Salut, c'est Cindy Bédard. Je suis avec vous pour la prochaine heure sur Ici Musique Country pour l'écoute commentée avec une artiste qui vraiment va vous inspirer. C'est complètement fou. Elle est alignée. La vibration qu'il y a eu en studio, je suis certaine que vous allez la ressentir jusque chez vous, dans l'auto, peu importe où vous allez écouter l'émission. Ça nous donne le goût d'être libre à 100%, de s'écouter, de prendre le temps aussi de regarder les feuilles tomber ou de regarder la nature. C'est l'auteure, compositrice, interprète Sarah Dufour qui lance son 4e album en plein contrôle de son art, je vous dirais. Elle qui respire encore mieux que jamais. Avec sa voix, son énergie, vous allez faire une rencontre qui, je pense, va vous marquer. Alors, on est parti pour la prochaine heure ensemble. Sarah, salut!
1: Salut! Quel plaisir de se retrouver!
0: Hey! C'est le fun!
1: Oui!
0: On se retrouve après plein d'années.
1: Ouais.
0: Puis là, ça a été... écoute, moi, je t'ai suivi. C'est des années complètement... C'était fou ce qui t'est arrivé.
1: Fou, là.
0: Ça a été enregistré pas n'importe où, là. Tout, tu t'es dit?
1: Dans mon garage.

0: OK, on enregistre l'album ici. Tout le monde va dormir pas loin. Ils vont s'en venir à pied. On sort le skidoo puis le quatre roues. On met ça dans la pelouse. On vire le garage en studio. Le salon en régie. On a fait ça en 5 jours.
1: Mais là, c'est ça, 5 jours dans un garage.
0: Oui.
1: Je veux bien, là, t'as des belles visions, mais il y a des défis.
0: Ben, en fait, faut être prêt. Il faut être prêt, puis il faut être...
1: prêt.
0: Mais nous, on a fait beaucoup de travail en amont. T'sais, moi puis Dani, on se voyait souvent pour monter. Puis tu sais, la façon qu'on travaille, c'est qu'on présente pas les chansons aux gars. On les envoie pas avant, apprenez ça.
1: Ils avaient
0: nous, c'est le matin
1: entendu.
0: Même, là, tu sais.
1: Ben.
0: Puis c'est ça qui est le fun, parce que c'est là, c'est pour cette raison-là que quand tu décides de faire un projet de même, faut que tu travailles avec des gens qui savent où ils s'en vont puis qui sont professionnels.
1: Mais autant, ils connaissent aussi.
0: Oui,
1: ils
0: aussi.
1: Connaissent Sarah. Il y a comme eu une fusion, tu sais, je veux dire.
0: Ouais.
1: Là, moi, j'ai écouté plein de choses sur toi, puis tu le dis souvent, là, Dolbo Mistassini, d'avoir acheté ta maison-là avec ton garage, bien sûr. C'est comme le meilleur choix de ta vie.
0: Ça fait partie des très bonnes décisions. Il y a quelques choix comme ça, comme
1: mais
0: d'avoir été à l'École nationale de la chanson, comme d'avoir laissé le gars avec qui j'étais... Après l'École nationale de la chanson.
1: On le salue.
0: Oui, salut. Mais tu sais, sans rancune. Hein. D'être retourné au Lac-Saint-Jean.
1: Puis, qu'est-ce que ça change? Parce que là, on le sait, là, ton amour de la région, mais pour la femme que t'es, pour l'artiste, c'est quoi d'avoir son nid, ses racines?
0: Ben, tu sais, probablement, tu sais, que chez vous, t'es bien quand t'arrives.
1: On t'sais, est bien.
0: Moi, ça faisait tu sais, c'était depuis fin 2019, que pour la première fois, ça me faisait comme, ah, j'ai besoin de me trouver un ancrage, parce que j'étais tout le temps chez les autres.
1: OK.
0: Tu sais, je dormais, j'habitais un temps chez quelqu'un, après ça, tu sais, mais dans mes valises, puis là, j'étais là, ah! Tu sais, la toune, j'étais écœurée, part de là, tu sais, de faire comme, oh, je suis tannée d'être d'un bord puis de l'autre, je veux m'ancrer à quelque part. Je veux que peu importe qu'est-ce qui arrive, là, que quand ça chie avec quelqu'un, d'un de mes chums, que genre, moi, j'ai une place à aller.
1: C'est chez toi.
0: C'est chez nous, puis ça, personne va pouvoir me l'enlever, tu sais. Fait que ça part de ce besoin-là. Et après ça, j'étais allée passer un hiver au Lac-Saint-Jean. Je pensais pas aller retourner au Lac-Saint-Jean, là.
1: C'était pas prévu.
0: C'était juste un hiver pour écrire mon troisième album.
1: Ouais.
0: Puis finalement, en prenant des marches avec mon chien Gibson, je vois cette maison-là à vendre. OK, qui est un chalet. Qui est un chalet 3 saisons. D'où va venir la maison frette, la chanson maison frette du troisième album aussi. Fait que tout est dans tout, hein. C'est une histoire, là, cette affaire-là. Fait que, et finalement, même si il mouille quand que il mouille dans la maison.
1: Qu'est-ce que tu dis dans ta chanson?
0: Oui, tu sais, parce que je me rends compte que c'est pas isolé finalement, tu sais, quand il fait les premiers grands froids d'hiver, je fais comme là mon père, il trouve tellement que je fais pitié,
1: ben
0: mais
1: oui.
0: J'ai dit papa, mais j'ai dit je suis chez nous, mais je suis chez nous, tu sais.
1: Peu importe.
0: C'est ça. Fait que là bon, après un peu d'isolation, un poêle à bois et compagnie, je veux dire, il me reste encore les murs à isoler, mais je suis vraiment bien, je suis chez nous.
1: Mais t'as un poêle à bois chez vous.
0: Oui, mais je l'ai fait installer parce qu'il n'y en avait pas. Et bref, tout ça pour dire que le sentiment de quand j'arrive à la maison, tu sais, c'est un peu... C'est comme si j'arrivais au paradis. C'est comme si que je peux me... Tu sais, enlever là, toutes mes... Puis en même temps, je suis capable de le faire ailleurs, mais quand j'arrive chez nous... Mais pour moi, il y a un gros, gros lien avec la nature. La pureté de la vie, d'être proche de la nature, il y a ce lien-là qui m'aide vraiment à refouler mes batteries, mais tu sais aussi à ralentir, puis à juste y aller mollo.
1: Bon, on va être bien avec toi, Sarah, parce qu'on va écouter justement cette pièce-là. Un de mes coups de cœur de l'album, Dolbo Mistassini.

0: Ah, on dirait que j'entends déjà les gens chanter avec toi en show. I love my... Il y a quelque chose. Tu l'aimes là. Moi, je suis bien émue aussi parce que on s'en est glissé un mot avant de peser ce record. Mais on s'est rencontrés, je pense, la dernière fois, ça fait 7 ou 8 ans. Sur un voilier, oui. Tu m'invitais pour une émission de télévision avec les flâneurs. Oui. Puis je me souviens, je te jure, je pense souvent à ce moment-là. On était sur le voilier après et les deux, on a fait chacun un vœu. Je sais pas si tu te souviens. Oui, on a dit, OK, on va faire un vœu. Et là, toi, Sarah, tu as dit, moi là, c'est clair, là. Tant pis les gars, tant pis tout, c'est tout pour la musique. Tout pour la musique, les bras dans les airs sur le bateau. Puis j'avais fait comme, wow! C'était d'une affirmation magique!
1: Wow!
0: Te souviens-tu?
1: Non, non! Non! Mais c'est parfait! C'est tellement
0: et
1: ça!
0: Et là, après ça, moi, je t'ai vu faire comme... C'est que je me suis dit, là, les vœux sur le voilier, là...
1: Mais toi, ton vœu, c'était quoi?
0: Oh, hey, je le changerais. Je voulais me marier.
1: Mais c'est ça, je m'en allais dire, je m'en rappelle. Je m'en allais dire, il me semble que toi, tu voulais te marier.
0: Ouais.
1: Mais après ça, t'as rencontré quand... T'as...
0: Oui! Mais il voulait pas me marier, Sarah.
1: OK.
0: Bon, je vais écrire des tunes de bye-bye, moi aussi.
1: Mais moi, j'étais dans une passe, là, où ce que j'étais comme, hey, moi, je voulais être seule, je voulais plus rien savoir de personne, oui. Je voulais juste aller m'enfermer dans le camp, tu sais, parce que là, je décollais.
0: Ah, tu sortais d'une
1: relation. C'était l'automne 2020, et c'était en août, septembre 2020, là, je pense.
0: Oui, t'as raison.
1: Et moi, je m'en cabanais, là, pour l'hiver, pour aller écrire mon album.
0: Ah, c'est ça.
1: Ouais. Fait que finalement.
0: L'album,
1: on va te prendre une marche.
0: On va te prendre une marche.
1: C'est ça, exactement.
0: Qui a fait tout
1: ben
0: ce
1: c'est l'album qui m'a amené le Félix, exactement. Puis tout, mais tu sais, je veux dire, je trouve ça beau que tu te rappelles parce que moi, je m'en rappelais pas que j'avais les deux bras dans les airs puis que j'ai dit tout pour la musique parce que c'était le tout pour le tout.
0: Puis c'est ce que t'as fait.
1: C'est ça que j'ai fait, exact.
0: Puis aujourd'hui, ferais-tu le même vœu?
1: Oh, probablement. J'ai jamais douté à me demander si c'est ça qu'il faut que je fasse.
0: Ouais.
1: Tu sais. Maintenant, après ça, ça module, puis tout ça, puis la direction est claire pour moi par rapport à ça. Puis on en reparlera. Parce que là, c'est
0: all right. On y va. All right.

0: Wouhou! Ça, en show, ça va être malade, Sarah.
1: Je pense que oui, on l'a jamais fait encore. Je pense que celle-là, ça va être une toune de show. Écoute, hey. Danny Placard me joue ce riff-là des mois de temps. Puis là, je dis, non, mais bon, c'est très Rolling Stones, on va
0: oui,
1: se le dire.
0: Oui, c'est vrai,
1: et,
0: vraiment.
1: Et il dit, c'est à toi, ça, Sarah. Il dit, c'est à toi. Parce que moi, j'avais dit, Danny, j'ai pas le temps d'écrire l'album. Là, j'ai dit, faut vraiment le faire ensemble, celui-là, puis tout le kit. Puis là, il dit, c'est à toi, ça, Sarah. Puis là, après ça, on avait fini le texte ensemble, tu sais. Mais l'affaire, c'est que l'intro, ouais. Ce que les gens savent pas, c'est que l'intro et Alright, ils ont été faits pour être collés ensemble.
0: Hein?
1: Si t'écoutes les deux collés,
0: ouais.
1: Elles s'enchaînent. Elles sont dans la même tonalité.
0: Ben voyons.
1: Mais j'étais là, je veux pas commencer l'album par Alright parce que pour moi, c'est pas le ton que je veux donner. Fait qu'on a dissocié ça, puis c'est de l'album Mistassini après l'intro. Mais ça, y a pas beaucoup de gens qui savent ça.
0: On le sait ici. Hey, c'est musique country.
1: Oui.
0: J'adore ça. Et ben en show, c'est ça. C'est sûr qu'il y a beaucoup de monde, c'est que ça va chanter comme ouais. I Love My Life. Parce que les chansons sur album, c'est extraordinaire, mais on entend, on dirait cet élan-là de... que c'est fait pour le monde, tu sais, c'est fait pour être joué devant du monde en show là.
1: Vous avez ben, je vais voir chacune des tunes, tu sais, à la base. C'est quelqu'un me posait la question pour qui t'écris, ben j'écris pour moi.
0: Oui. C'est bon.
1: Mais après ça, tu sais, c'est sûr que tu penses un peu au spectacle, tu penses à des trucs comme ça. Mais il y a des chansons qui vont être, tu sais, il y a des chansons que j'ai jamais faites en show. Tu sais, encore que
0: tu sais,
1: sur mes vieux albums, puis je fais comme, je sais pas qu'est-ce que ça donnerait.
0: Ça va être quoi leur vie?
1: Ouais, exactement. Fait que j'ai hâte de voir laquelle va... là, on en a fait quelques-unes, mais je sais pas encore laquelle va être... Mais je pense qu'Alright, c'est une toune de show.
0: Mmh, je pense que oui, moi.
1: Alright!
0: Là, bon, Alright, on s'en va avec mon coup de cœur, là. En tout cas, à première écoute, c'est ma toune! Dans le temps. Le super texte. Puis, tu sais, je me disais, bon, l'enfance de Sarah, ça ressemblait à quoi? Puis, oui, il y a de la nostalgie. Je me demande, qu'est-ce qui était mieux dans le temps?
1: En fait, la toune...
0: Ouais.
1: C'est ça l'affaire, c'est qu'avant, en studio, je disais, tu sais, maudit qu'on était bien dans le temps,
0: ouais.
1: Mais après ça, j'ai changé, je fais juste dire, on était bien dans le temps. C'est pas pour dire que c'était mieux avant.
0: Okay.
1: Parce que je pense qu'il y a des affaires qui sont mieux aujourd'hui, je pense qu'il y a des affaires qui étaient mieux avant. Probablement qu'on allait plus jouer dehors avant, mais en même temps, c'est pour ça, je veux dire, je suis pas en train de faire le constat de tout ça, moi je fais juste dire, moi je m'en rappelle quand le gaz était pas cher, tu sais.
0: Ça, c'est
1: moi
0: sûr.
1: Je mettais 10 piastres de gaz dans mon char, tu sais, puis j'étais comme, hey, je pouvais faire un bout avec ça, tu sais, 20 piastres, il était plein. Ben, tu sais, c'était quand même cool.
0: Là, tu vas pas loin, là.
1: Non, c'est ça, à cette heure, ça a plus que quadruplé quasiment, tu sais, fait que des trucs comme ça, puis après ça, puis en même temps, tu sais, moi, ma maison, les murs sont en pré-finis.
0: Encore aujourd'hui?
1: Encore aujourd'hui, tu sais!
0: Ça va venir, que...
1: Salut, c'est Sarah Dufour et vous écoutez Ici, Musique Country.

0: c'est beau parce que c'est la Sarah avec toute l'émotion, aussi la voix qui est comme posée. Et là-dedans, il y a plein de belles lignes de texte. Tu dis, entre autres, « Paraît qu'à trop courir, on perd le plus beau. » Il y a comme une prise de conscience. Là, on le sait, on l'a dit, les dernières années, ça a été la folie pour toi. Est-ce que tu ressens le besoin de te déposer un peu?
1: Ah oui, beaucoup. Ouais. Moi, elle me fait du bien, cette chanson-là.
0: Vraiment?
1: C'est une de mes préférées parce que c'est une des plus différentes de tout ce que j'ai fait des dernières années.
0: Je change de choix. Ouais. Je vais avec celle-là pour ma préférée. Je me
1: baissais
0: tout le
1: long. J'ai trois préférées. OK. Tu sais, mettons, fait que tu peux en avoir plus qu'une. Mais y a quelque chose de méditatif dans cette chanson-là.
0: Exactement.
1: T'sais, avec la fin, en plus, c'est le humming qui est là. Tu sais, au niveau du texte aussi, je trouve que c'est différent de qu'est-ce qu'on était habitué d'entendre de moi. Puis moi, en tout cas, ça me fait du bien de l'entendre, celle-là. Puis oui, t'as raison. Tu sais, moi, l'année passée, début octobre, j'ai pogné une bronchite virale. J'avais jamais eu ça de ma vie, là, tu sais. Et je m'en allais en show, en tournée en Gaspésie, faire toute l'Est. Ben, on faisait Gaspésie, Gaspé, Matane, Rimouski. J'avais plein d'engagements et... Le matin du départ vers Québec, toute mon équipe est en direction déjà, tu sais, de la Gaspésie pour aller dormir là la veille. Moi, je vais pas bien, là, genre, je peine à respirer, ça râle comme ma grand-mère sur son lit de mort, là, tu sais. Fait que là, j'appelle mon gérant, je dis, je peux pas. Tu sais, hey, jusqu'à la dernière minute, je me disais, mais non, mais je veux pas annuler un show.
0: Ce sentiment-là, tu veux pas annuler. Tu dis, je vais être mieux, mais...
1: C'est ça, exactement. Mais là, ça rend pire, tu sais. Et là, mon gérant me dit, là, je t'ai pris un rendez-vous à la clinique privée, là, tu t'en vas là, puis il dit, tu vas voir. Et là, je vais à la clinique. Et là, la médecin, elle me fait plein de tests, puis tout le kit, puis là, elle me dit, t'as une bronchite virale. Je fais comme une bronchite virale. Elle dit, c'est quoi? J'ai dit, c'est quoi ça? Ouais. Ben, elle dit, c'est comme une bronchite, mais elle dit, il y a pas d'antibiotique.
0: Ben,
1: pour guérir ça, c'est le temps. Fait qu'elle dit, va falloir que tu te reposes.
0: Ouch! Le temps!
1: Et là, moi, je pleure. Mais je peux pas! Je peux pas! Je m'en vais faire des choses! Là, elle me dit. Là, elle dit, ben, je sais pas quoi vous dire, tu sais. Fait que là, je pars, mais là, je décide de prendre la route vers Québec. J'ai pas encore décidé d'annuler les shows, là. Et là, à un moment donné, je me rends à l'évidence que je me dis, ah, OK, on annule, tu sais. Et là, ça ensuit, tu sais, l'annulation. Et là, essayer de reprogrammer ça. Et là, j'ai pris le petit parc, rendu à Québec, j'ai fourché. Et j'étais allée chez nous. Quand j'étais arrivée, juste débarquer ma valise, là. En fait, ma valise, je l'avais oubliée. Je l'avais oubliée parce que moi, j'ai un petit pied à terre ici. Je l'avais oubliée à Montréal, ici. Et là, je disais, hey, ça aurait pas été bien. J'aurais rien eu pour faire mon show, tu sais.
0: Non, là,
1: je suis rendue au lac Saint-Jean chez nous. Et là, juste débarquer mon sac, il a fallu que je m'accote après la galerie pour essayer de reprendre mon souffle. J'étais allée m'asseoir dans la chaise berçante, là, j'ai fait, hey, je manque tellement d'air, là, je vais-tu mourir cette nuit, tu sais? Et là, mon chum s'en venait et il a appelé à la pharmacie, là, il dit, ils t'attendent avant que ça ferme, va te chercher des pompes. C'est comme si ça se refermait tout le temps.
0: Ben,
1: juste pour marcher. En tout cas, bref.
0: J'aime pas ça.
1: Ça pour dire qu'il a fallu que j'annule 3 semaines d'engagement. Et c'est comme si c'était l'automne, et là, je regardais par la fenêtre, je me suis bercée, puis je regardais les feuilles tomber, puis je me disais, tu sais, la nature, là, a ralenti à l'automne. Puis, tu sais, nous autres, on est tout le temps dans le tapis. Puis on est tout le temps go, go, go. Et c'est comme si ce 3 semaines-là m'a permis de ralentir et de respirer. Et de prendre le temps de respirer. Écoute, je m'assoyais dans la pelouse, là, puis là, j'arrachais des petits foins, puis je regardais les feuilles, je regardais. C'était vraiment spécial comme processus. Et j'ai pu prendre le temps de voir ma famille, tu sais, que je suis tout le temps en train de dire, je peux pas, je t'en chauffe, je peux pas. Et là, je voyais quand même des gens au travers de ça, parce que j'étais capable de parler, mais j'étais pas capable de reprendre mon souffle. Et là, ça, c'était le signe. Oui, c'est ça, exactement.
0: T'imagines?
1: Je manquais d'air. Mais là, parce que là, moi, je me disais, mais pourquoi j'ai de la misère à respirer? Ben, parce que t'as de la misère à respirer dans la vie.
0: Oui, t'sais. T'as plus d'air.
1: Et là, tout ça, pour moi, ça a été une grosse leçon. Et c'est là que j'ai même changé la fin de mon show suite à ça, pour expliquer, parce que on est tellement dans la performance, on célèbre énormément la performance.
0: Plus, plus, plus.
1: Et on célèbre beaucoup moins rien faire, tu sais. Ben, je flâne.
0: Ouais.
1: On célèbre pas ça pantoute parce que là, c'est comme, t'es pas travaillante, tout ça, tu sais, tout ça. Mais moi, je veux célébrer ça. Quelqu'un qui fait comme, je fais rien. Quelqu'un qui dit, mais je vais prendre le temps de rien faire parce que c'est là-dedans qu'il y a plein d'idées qui naissent aussi. Et là, de la façon que je le transpose, c'est vraiment, moi, je veux rester dans l'action, mais en prenant le temps de respirer. Vu que mon agenda respire plus. Fait que c'est de cette façon-là que je l'aborde, la suite.
0: Je trouve cette anecdote extraordinaire.
1: Ouais.
0: Sarah, c'est magnifique. J'allais te demander si t'es plus sage qu'avant, mais tu m'as déjà répondu.
1: Oui, oui, beaucoup plus sage qu'avant.
0: Puis, on s'en va vers une chanson où on va reparler du texte après, mais je trouve que justement, il y a une beauté. On sent que tu te déposes, tu prends le temps d'écrire dans les petits moments que tu captures. On écoute « Il a neigé ».
1: Oui!

0: On parlait, Sarah disait, on est à l'image de la nature, tout ça, mais c'est vrai.
1: Il faut s'inspirer de ça pour nos vies un peu, tu sais.
0: Ben oui, puis avec cette chanson-là, ça va justement avec paraît, tu sais, l'espèce de sentiment méditatif, contemplatif aussi, ouais. De Y a neigé.
1: Oui!
0: J'aime beaucoup cette facette-là aussi de toi que je découvre, là, de vouloir...
1: être plus posée.
0: Ouais, profiter.
1: C'est-tu parce que je suis rendue à 42 ans?
0: Peut-être.
1: Si c'est ça, ça j'adore
0: mais vieillir. C'est
1: beau. Moi, la quarantaine en ce moment, et je retournerai pas avant, là. Je trouve ça tellement beau de prendre toutes ces prises de conscience-là puis de faire comme, hey, j'aime tellement où je suis rendue en ce moment. C'est beau. Ça a l'air que la cinquantaine, c'est une autre coche de plus. Non, mais apprivoisons ça!
0: Tellement.
1: C'est beau vieillir, tu sais. Je trouve ça beau. C'est ça. Mais on était dans Y a neigé.
0: Écoute, là, je suis dans l'émotion. Oui, Y a neigé, on l'a écouté. Puis là, je voulais t'emmener tout de suite parce que, tu sais, on a tellement de choses à se dire.
1: On va faire un 2 heures, s'il vous plaît.
0: Oui, on pourrait tellement. Il y a une toune pivot dans ton album.
1: Oui.
0: Puis j'imagine que c'est dans tes préférés aussi. La chanson « Quand ».
1: Oui.
0: Là, déjà. C'est une chanson que tu as écrite pour ton chum. Oui. Je crois, chanson d'amour. Et là, moi, j'ai vu passer quelque part ton chum, tu le disais, là, qui fait de la nourriture pour ta gang, qui est là, qui est derrière toi. Ouais, on vraiment. Le sent qu'il te supporte vraiment. Mm-hmm. Puis, il y a quelqu'un qui a demandé, Dominique, comment ça on dit oui à Sarah? Puis lui, il a répondu de façon super instinctive. On dit pas oui à Sarah, on la suit. On a envie de la suivre, Sarah.
1: Wow!
0: T'avais pas vu passer ça?
1: Où qu'il a dit ça?
0: Bon, là, c'est quand je la fasse dans mon téléphone. Moi, j'ai vu passer ça lors de ton lancement que t'as fait.
1: Ah oui, c'est ça. Mais c'est tellement beau, cette phrase-là.
0: C'est magnifique. On lui dit pas oui, on la suit. Tu sais, ça vient du cœur, là.
1: Ça me touche à pleurer. Oh mon Dieu, je t'aime, chérie.
0: Il y a de l'amour beau. Pour vrai.
1: Ah, c'est vraiment beau. Tu sais, moi, Dominique, l'image que j'ai de lui, puis là, faut pas que je pleure, là. C'est vraiment, tu sais, l'image, c'est pour les gens qui nous écoutent, là, moi, c'est en ce moment, ce que je fais, c'est que j'ouvre mes bras grands.
0: Mm-hmm.
1: Dominique, il a les bras grands ouverts comme ça, et c'est comme si que moi, je peux me laisser, je peux vraiment me laisser tomber.
0: À tout moment.
1: Exactement. Puis cette chanson-là, c'est un peu ça, parce que les dernières années ont été intenses, mais ils ont pas toujours été. T'sais, j'ai eu des bouts là où ce que j'ai eu peur.
0: Mm.
1: Je me suis fait peur là, tu sais, où ce que genre j'étais couchée le matin puis tu sais je me disais oh mon Dieu, tu sais genre c'est
0: parce
1: trop,
0: que c'était trop,
1: tu sais genre là j'ai fait wow, OK là. T'as peur là. Puis lui a toujours été là, tu sais, pour m'épauler puis me dire ça va bien aller puis en prendre aussi, en reprendre de ma charge, je fais comme comment je peux t'aider à te décharger, tu sais. Je vais prendre ce que je peux, comme ça je vais te laisser juste le minimum pour que tu puisses juste comme rester la tête en dehors de l'eau, tu sais. Et c'est vraiment ça, cette chanson-là. Puis je face à face assis avec Danny Placard, puis on a une discussion par rapport à ça, puis il dit, tu sais, Dom, tout ce qu'il fait pour toi, c'est tellement hot, là, tu sais, faux. Puis là, en fouillant dans mon livre, parce que j'ai des livres d'écriture, tu sais, puis c'était marqué « Quand je m'envole, tes bras me retiennent ». Et on est parti de ça, puis là, on a écrit cette chanson-là avec Danny. Mais j'espère que vous avez la version aussi de la
0: on
1: fin.
0: On a okay, les deux versions.
1: Super, parce que c'est important, parce que les gens vont pouvoir voir à quel point, ça c'est la version studio qu'on va écouter, c'est à quel point une chanson peut prendre mille et une directions.
0: Ah! On a déjà
1: hâte d'écouter. J'ai fait un documentaire sur pendant la semaine où on était en studio. Et lorsque cette chanson-là a joué, parce qu'après ça, on a invité des gens à venir écouter notre travail, et j'ai craqué dans cette chanson-là. Mmh. Je braille ma vie. Je chante quand à Dom en même temps en lip-sync. T'sais. Puis c'est vraiment un beau moment.

0: Là, il y a une histoire qui a touché des milliers de personnes. Tu sais où je m'en vais avec ça. Je suivais ça, puis je me disais, mon Dieu, OK, il y a encore de l'humanité. Tu l'as dans ton cou.
1: T'en vas-tu là?
0: Oui. Oui. Je m'en vais avec ton pendentif de cœur.
1: Exactement.
0: Tu l'as perdu, tu l'as retrouvé. Oui. Raconte-nous.
1: Exactement. On est en... Ma mère est décédée le 30 mars 2021 avec cette chaîne-là dans son cou. C'est moi qui en ai hérité. Donc... Là, on est en fin août 2024. J'ai un show au Festival de musique émergente de Rouyn-Noranda.
0: Ouais.
1: Et j'ai ça dans mon cou.
0: Tu l'as tout le temps,
1: j'imagine? Je l'ai tout le temps. Ouais, ben, je l'ai vraiment, vraiment souvent.
0: Ouais.
1: Pas tout le temps, mais presque tout le temps. Et là, je fais mon show, je fais ma journée, puis toute l'équipe. Puis je me rappelle d'avoir été, parce que je faisais un show dehors, fait que j'étais allée dans le petit bar au restaurant d'en face ou le dépanneur dans les toilettes, me voir, puis je me rappelle avoir toutes pris mes chaînes puis les mettre dans mon chandail. Okay. Parce que ça fitait pas avec le gilet que j'avais. Et là, il est minuit le soir à peu près, j'étais en train de m'enlever mes bijoux, d'enlever mon linge, je suis dans ma chambre d'hôtel. Et là, j'ai la chaîne au cou, mais il me manque, le pendentif n'est pas là. Hey, comment tu penses que je me sens là? Je me mets à pas filer bien. Là, je me mets à fouiller partout à terre dans la salle de bain de la chambre d'hôtel. Je regarde partout, là, je fais comme non, non, non, c'est pas vrai. Le lendemain, je dis à mon chum, on s'en va à toutes les places que je suis allée. Faut que je le retrouve, mais là, je le trouve pas.
0: Mais c'est petit, là, parce que c'est un tout petit.
1: C'est vraiment tout petit.
0: Mais oui.
1: Là. Et là, on est sur la route pour s'en retourner, puis là, je fais comme, ça n'a pas de bon sens. Imagine si quelqu'un le trouve, il ne saura même pas que c'est à moi.
0: La valeur que ça a.
1: Ça, c'est dur de mettre une valeur là-dessus. J'imagine si quelqu'un le trouve, il ne saura pas que c'est à moi. Fait que là, je fais-tu une publication? Là, j'étais comme, Colin. J'ai dit, faut que je fasse une publication, mais j'étais mal en même temps. Ben, je me disais, tu sais, il y a des affaires bien pires que ça qui arrivent, là. Mais là, je décide de rassembler quelques photos. Ma mère avec la chaîne, moi avec la chaîne, la petite histoire. J'écris partout où je suis allée. J'étais allée là. Et je fais une publication. 17 000 partages.
0: C'est ça, c'est complètement fou, là.
1: Ça passe aux nouvelles.
0: Oui.
1: Et écoute, il y avait du monde qui m'écrivait, j'ai fait ta run, je l'ai pas trouvé. Et là, ça, j'arrive à la maison le soir et je suis toute seule. Je pogne ma guite. J'ai dit, il faut que j'écrive là-dessus. T'sais.
0: T'as écrit... Ben voyons.
1: J'ai écrit... Ça doit durer 10 minutes, mon audio que j'ai fait à peu près. Là, t'sais. Mais j'ai écrit la toune Mon cœur, là.
0: Le soir même,
1: j'ai écrit ça. Puis là, la toune, elle part dans... Elle reste là-dedans. Puis... Mais... Ah, c'est ça. C'est que là, la toune... Je fais tout le premier bout de la toune. Le lendemain, j'étais à la pharmacie, en conférence à trois avec mon chum et mon gérant dans une oreille, et je reçois un message, j'ai ton cœur. Et là, j'envoie la photo, puis c'est vraiment mon cœur.
0: Oh.
1: Là, je capote, mais là, tu sais, là, j'essaye de finir la toune. Parce que je me dis, il faut que je continue ma toune.
0: Fin, là.
1: Mais là, j'étais tellement bloquée. J'étais comme, c'est trop bizarre la direction. Parce que là, c'est tellement deep la toune. Ça peut pas finir joyeux, tu sais. Fait que je décide de pas finir la toune. Je la laisse de même. Je laisse la toune
0: en suspens. Ouais.
1: Exactement. Mais là, je fais un live, je pense, pour expliquer qui ont trouvé mon cœur. Je capote. Et là, j'ai des camionneurs qui m'écrivent pour me dire, je peux t'amener ton cœur. Je vais venir te le porter. Puis là, je dis, non. Moi, je sens qu'il faut que je vienne chercher mon cœur. Et je vais revenir le chercher parce que je suis la plus reconnaissante au monde. Et là, on décide. Je voulais y aller le 15 septembre, le chercher. Mais, il y a de quoi qui marchait pas.
0: Okay.
1: Et là, on décide d'y aller le 28 septembre, si je me trompe pas. Tout ça pour te dire que le timing dans la vie, là.
0: Ouais.
1: Moi, je forçais pour y aller le 15, mais ça marchait pas. Ils ont fêté mes 40 ans en surprise, le 15.
0: Ah.
1: C'était une surprise qui me faisait, mais moi, j'étais là, non, faut y aller le 15. Ils disaient, non, ça fit pas. Fait que là, on organise ça pour le 28. J'arrive avec une guitare que je me dis, moi, je donne au suivant, je donne une guitare à l'école de musique et on me remet mon cœur.
0: Ah,
1: je fais une petite pause pour dire à la population, je vais faire une coupe de toune, tu sais, dans Pelouse, à la bonne franquette, si vous voulez venir en après-midi, ça va être le fun. Et là, la journée du départ, on se fait appeler par le cabaret de la dernière chance pour nous faire dire, Richard Desjardins, il fait une soirée ce soir pour l'Action Boréale.
0: Ah.
1: Est-ce que Sarah aimerait venir faire quelques chansons avant lui? Hey, t'imagines-tu si c'est allé deux semaines avant?
0: J'aurais pas vécu ça.
1: Fait que là, je fais comme, ben voyons que l'histoire du petit cœur de ma mère, puis là, ça remonte
0: t'as
1: à même parce que,
0: là,
1: tu sais, la vague que ma mère m'avait prédit la veille de mourir.
0: Ta mère est là.
1: Et là, tu fais comme, OK, tout est arrangé avec le gars des vues.
0: En haut.
1: En haut. Et là, je fais comme, ben oui, c'est sûr que j'y vais, tu sais. Fait que là, cet événement-là m'a permis de rencontrer Richard, de discuter avec lui et d'avoir ce bel échange, de le regarder performer aussi pendant la soirée. Donc, tout ça, et ouais. Là, la chanson est encore en suspens. Jusqu'à temps qu'on soit en studio, où ce que là, je fais comme, Colin, au pire, on la mettra pas sur l'album. Je me dis, on la mettra pas parce qu'elle est pas finie, je la mettrai sur un autre. Mais finalement, il est 10 heures le matin, ouais. On s'installe, et on s'est dit, bien, on va la taper pareil parce qu'on ne sait pas trop où ça s'en va. Fait que là, on la tape et ça, c'est filmé dans le documentaire. Et quand on arrive à la fin du bout, on entend. C'est comme si, moi, je trouve ça tellement beau parce que on nous entend réfléchir. On sent les regards de faire comme, où est-ce qu'on s'en va?
0: Personne
1: ne
0: sait.
1: Et là, Charles, non, personne ne sait, on est en impro, là, tu sais, on est rendu. Et là, Charles fait juste tenir le beat avec le. Il fait juste tenir le beat, puis il tient longtemps avant que ça parte, là. Et jusqu'à temps où ce qu'on fasse, oh, on y va. Et là, on part dans un petit solo.
0: Ouais.
1: Pour après ça revenir. Et là, après ça, dans la journée d'après, les deux dernières lignes se sont écrites.
0: Bon, on a hâte d'écouter la toune et les deux dernières lignes.

0: Oh. Je pensais pas aller dans ces émotions-là, je t'avoue, tant que ça. C'est magnifique, puis c'est magnifique de te voir t'ouvrir justement à tout ce que tu racontes, que la vie, oui, est là, elle te gâte, mais il y a quelque chose aussi de...
1: Ben dans le lâcher-prise, beaucoup aussi de...
0: Oui.
1: Tu sais, dans... J'ai l'impression qu'aussitôt qu'on essaye de prendre le contrôle de la vie, ça se passe pas. Puis aussitôt qu'on relâche, ben il y a des choses magiques qui peuvent se passer, tu sais. Puis ben c'est de cette façon-là que je veux voir la vie. Puis tu sais, même si des fois t'as envie de faire comme ah, t'as envie d'y aller avec ta tête, puis de faire comme non, c'est pas ça que je veux. Mais des fois la vie a beaucoup plus grand pour nous autres, tu sais. Elle nous réserve beaucoup des plus belles surprises, mais faut y laisser la chance de nous les montrer.
0: C'est ça qu'on sent sur ton album, en gros. Ouais. J'avais de la difficulté à mettre le doigt dessus, mais il y a ça. Il y a l'espèce de plus grand, d'espace.
1: Oui,
0: t'sais.
1: C'est ça.
0: Tu parlais de
1: au-delà des chansons.
0: Oui, au-delà des chansons, oui. Au-delà de la musique, malgré oui. qu'on l'entend, il y a beaucoup d'envolées musicales quand même. Il y a de la place, oui. Ça respire, justement.
1: Oui, c'est
0: je pense que tu as appris à respirer. mieux, encore oui. plus grand, ouais. Tu parlais de Richard Desjardins, qu'on sait à quel point le territoire est important pour lui, la nature, vous avez ça en commun.
1: Ouais.
0: On s'en va vers la chanson La mémoire de l'eau.
1: Oh boy, mmh. Ben oui. Ouais, c'est hot, ça. Ça, celle-là, je l'ai écrite, je pense, aussi 2 semaines avant de rentrer en studio.
0: Hey.
1: Tu sais, il y a bien des affaires qui se sont... j'ai le mot closé dans la tête là, mais qui se sont décidés vraiment,
0: ouais.
1: Tu sais, ça c'est pour moi, c'est un cadeau, cette chanson là c'est arrivé comme est arrivé tout d'un bout quasiment là, tu sais,
0: tout fait pour
1: ouais,
0: toi.
1: Pour moi ça c'est des petits miracles, tu sais, ouais. Quand les chansons arrivent construites, tu sais, quasiment déjà. Et j'avais fait une lecture, puis tu sais, peut-être que les gens qui ont déjà entendu la tune là, je vais peut-être péter votre bulle, je sais pas, parce que là je vais vous amener de où elle vient, cette chanson là
0: oh, ouais.
1: Et c'est peut-être un sujet controversé, mais la mémoire de l'eau vient d'une affaire que j'avais lue sur le docteur japonais, c'est Moto, je pense, son nom de famille, son nom m'échappe, mais lui, il avait fait des études sur la mémoire de l'eau.
0: Okay.
1: Et parce que moi, je viens de la rivière. Je suis une fille de bord de rivière. Je viens du lac Saint-Jean, mais je n'ai pas... Très peu, j'étais allée peu souvent sur le bord du lac Saint-Jean. Moi, j'ai grandi sur le bord de la rivière. J'habite sur le bord de la rivière.
0: C'est la rivière de Lebeau-Mistassini.
1: C'est la rivière Mistassini. J'ai déjà habité j'ai déjà habité aussi sur le bord de la rivière Mistassibi.
0: Ah.
1: Et pour moi, de Lebeau-Mistassini, c'est le pays des rivières. Il y a de l'eau partout qui coule. Puis je me suis déjà fait la réflexion. Est-ce que parce que j'ai grandi à côté d'une rivière, il y a le mouvement, c'est jamais la même eau. Est-ce que c'est pour ça que j'ai besoin de mouvement, d'être souvent en train de bouger? Si j'avais grandi à côté d'un lac, est-ce que je serais plus calme? Tu sais, fait que je faisais ce parallèle-là, mais de là vient pas la mémoire de l'eau. De là vient que lui, ce qu'il explique, c'est que quand il y a... si on part que tout est vibration, tout est fréquence, que tout est mouvement et que nous, on est un ramassis d'atomes tellement collés que c'est ça qui fait qu'on est là, tu sais, puis qu'on a l'air d'être matière. Si on part de ça et qu'on est constitué à 75 % d'eau, 70 % à peu près,
0: oui.
1: Là, tu sais, puis là, on s'entend que je suis pas scientifique, puis je suis pas médecin, puis tout ça. Et là, lui, il a fait congeler de l'eau. Il faisait congeler de l'eau avec des vibrations, avec des mots. Puis là, si on part que même les mots ont une vibration, c'est un peu pété, là.
0: Hey, là!
1: Chaque mot a
0: une... pété, Sarah!
1: Chaque mot a... Il me reste 30 secondes. Chaque mot a une vibration. Donc, un mot avec une vibration plus élevée, on parle d'amour, d'authenticité, toutes ces affaires, la joie.
0: Avec des plus grandes fréquences.
1: Oui, avec des plus grandes fréquences versus la colère qui sont des fréquences plus basses.
0: Ouais.
1: Et lorsque ça a congelé avec des mots à fréquences plus élevées, c'était des belles formes harmonieuses et des belles formes symétriques. C'était beau et en versus l'autre qui était plus chaotique comme congélation. Tu sais, plus des flocons plus chaotique. C'est vraiment le mot qui me vient. Donc, si on est constitué d'eau à 70 %, ben la façon qu'on se parle, la façon qu'on vibre, tout ça aurait un impact sur nous.
0: C'est fascinant. Non, mais moi, j'adore ça, là!
1: Fait que, là, j'avais une réflexion là-dessus. Fait que je me dis, bon, mais tu sais, quand il y aura de l'amour, c'est ça. C'est ça, bref. C'est ça, la mémoire de l'eau, c'est un peu ça, non? Je l'ai pas.

0: Hey, on est déjà rendu à la dernière, mais la chanson cachée, en vrai. Parce que là, c'est la version de cuisine, comme on se parlait de la chanson d'amour Cas,
1: ouais.
0: qui nous fait monter les larmes. Puis cette tune-là, tu disais, là, c'est fascinant comment l'arrangement musical, ça peut changer, parce que tu l'as aussi tapé dans ta cuisine.
1: Ben, en fait, c'est que quand on l'a écrite, Dani ouais. et moi, nous, on fonctionne, on enregistre ça avec notre téléphone pour pas oublier les chansons. Parce okay. que, tu sais, celle-là, c'est la première qu'on a terminée sur l'album, qui est Quand, version démo cellulaire. Fait que nous, on a mis le téléphone là. On venait de la finir, ouais. on a mis le téléphone là, j'ai pesé sur enregistrer. On c'était vraiment juste pour pas l'oublier. On est face à face et on mais quand on l'a fait en studio après ça, dans la version plus rock qu'on a entendu tout à l'heure, mais ça n'a pas de bon sens de scraper l'autre mmh. parce que, tu sais, elle vibe tellement.
0: Ça se passait pour ça vrai, ouais.
1: Elle n'est pas parfaite, là. Hey, on chante décalé, on finit pas en même temps. Tu sais, mais c'est tellement beau, l'essence, la oui. source de la chanson est là.
0: Ouais.
1: T'sais? Fait que je me suis dit, faut que je la mette. Fait que je l'ai pas mis sur les plateformes. Si vous essayez d'aller sur les plateformes numériques, elle sera pas là. Je l'ai seulement mis sur l'album physique. Fait que, mais c'est vraiment pour montrer comment une chanson peut prendre mille et une directions et que souvent, quand on dénude tous les instruments, ce qui reste, la voix, les paroles, la petite guitare, ben c'est l'essence même d'une chanson qui
0: est l'essence. Puis j'ai l'impression que, bon, l'essence, toute l'essence de Sarah est là.
1: C'est du gaz!
0: Oui!
1: C'est du gaz d'avion!
0: C'est ça, le lien avec la pêche de région. Je pense qu'on a fait évoluer le gaz.
1: Mais l'essence, ouais. mais l'essence, en fait, c'est quelque chose de simple. Pour moi, c'est la simplicité. Je veux que ça soit simple. Fait que pour moi, quand on part de la simplicité, on ne peut qu'être ravi de tout ce qui va se passer.

0: Ben, en tout cas, la ride est simple et belle avec toi. C'est beau, c'est touchant, c'est le fun. Je pense que tout le monde, les auditrices, les auditeurs, ont passé une heure. D'après moi, ils ont vécu des émotions. Mais aussi à la maison, en auto. Merci. Ah, c'est déjà la fin. J'ai trouvé ça vraiment émouvant, Sarah. Je veux te dire sincèrement merci pour la femme que t'es, l'artiste aussi inspirante que tu es devenue. J'ai manqué de mots par moment, mais je suis certaine que les auditrices et les auditeurs ont vécu beaucoup d'émotions, ont appris à découvrir encore plus en profondeur. On a le goût de faire la ride avec toi qui est simple et belle et en même temps tellement profonde.
1: Merci à toi, c'était vraiment un plaisir.
0: Magnifique, cet album-là. Bravo, puis je te souhaite de regarder les feuilles tomber
1: oui.
0: Un peu.
1: Oui, j'aimerais ça.
0: Puis de grands, grands moments de musique aussi.
1: Merci beaucoup.
0: Merci.
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0: me.
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À la barre de Saul la nuit, Stanley Péan, et je vous propose un parcours dans le jardin musical de Kenny Gamble et Leon Huff, deux figures essentielles de l'histoire de la chanson populaire afro-américaine. Après des débuts dans l'écurie Motown, ces deux-là se sont imposés au tournant des années 70 comme de véritables architectes de la soul philadelphienne. Au cours de la prochaine heure, nous écouterons des chansons de ce tandem interprétées par Sweet Blindness, David Clayton Thomas, The Jones Girls, Wilson Pickett, The Black Keys, B.B. King, Teddy Pendergrass, Harold Melvin and the Blue Tones, The O.J.'s et Lou Rawls. Pour commencer, ce classique de Gamble et Huff, immortalisé par Billy Paul, Me and Mrs. Jones, une piste du micro-sillon 360 Degrees of Billy Paul, paru en 1972 sous étiquette Philadelphia International. Ce sera suivi de When Will I See You Again, une autre chanson emblématique de Gamble et Huff, celle-là créée par la formation The Three Degrees sur son album homonyme, daté de 1973.

See You When I Get There, chanté par Lou Rawls, une composition de Kenny Gamble et Leon Huff, créée par le chanteur sur son micro-sillon Unmistakably Lou, paru en 1977 chez Philadelphia International. Poursuivons avec The OJs et leur immortelle Used to Be My Girl, elle aussi signée Gamble et Huff, enregistrée pour leur micro-sillon So Full of Love, une autre production Philadelphia International, celle-là datée de 1978. Par la suite, je vous ferai entendre Love I Lost, interprétée par Harold Melvin and the Blue Notes, une autre composition du tandem Gamble et Huff, une plage de l'album Black and Blue de 1973, qui a refait surface sur la compilation Best of Harold Melvin and the Blue Notes. On y retrouve la voix de Teddy Pendergrass, que nous écouterons d'ailleurs tout de suite après faire cavalier seul.

Close the Door. Teddy Pendergrass sur son album Life is a Song Worth Singing, paru en 1978 sous étiquette Philadelphia International. Une chanson qui marque l'un des moments forts de la carrière solo de l'ex-chanteur vedette du groupe Harold Melvin and the Blue Notes, toujours sous la houlette du tandem Kenny Gamble et Leon Huff. Je vous rappelle que nous rendons hommage au travail de ces deux-là, dont l'influence dépasse largement les frontières de la soul philadelphienne. La preuve avec un nom peut-être plus inattendu à ce sommaire, B.B. King. Nous l'écouterons interprété Drowning in a Sea of Love, une composition de Gamble et Huff tirée de l'album King of the Blues, paru en 1989 chez MCA. Juste après, changement de génération avec The Black Keys, qui se sont eux aussi appropriés une chanson du tandem Gamble et Huff, Never Gonna Give You Up, extraite de l'album Brothers, paru en 2010 sous étiquette Nonesuch.

Get Me Back on Time, Engine No. 9, la preuve que Wilson Pickett a lui aussi chanté Kenny Gamble et Leon Huff, un enregistrement de 1970 qu'on retrouve sur la compilation Wilson Pickett's Greatest Hits, paru chez Atlantic en 1987. On poursuit avec The Jones Girls et You Gonna Make Me Love Somebody Else, une autre chanson signée Gamble et Huff, extraite du micro-sillon homonyme de ce groupe vocal féminin étroitement associé à l'univers de la soul philadelphienne, d'abord remarqué pour ses harmonies soignées avant de s'imposer comme l'une des formations marquantes de cette époque. L'album date de 1979. Par la suite, un autre grand classique du tandem Gamble et Huff, If You Don't Know Me By Now, immortalisé à l'origine par Harold Melvin and the Blue Notes, ici relu par David Clayton Thomas, autrefois la voix de Blood, Sweat and Tears, sur son disque Soul Ballads, paru en 2010 sous étiquette Universal.

Cowboys to Girls, interprété par le groupe Sweet Blindness, elle aussi évidemment composée par Kenny Gamble et Leon Huff, un 45 tours de 1975. La fin de l'émission approche, j'espère que cette promenade dans le jardin musical de Kenny Gamble et Leon Huff vous aura permis de mesurer une fois de plus l'ampleur et la diversité de l'héritage laissé par ce tandem essentiel à la chanson populaire afro-américaine. Merci à Yannick Roberge à la console technique, au choix musical, à la recherche, au microphone, c'était Stanley Péan. On se quitte au son de Nation Time de Gamble et Huff par la formation Family Affair, avec la promesse de se retrouver bientôt pour une autre émission de Sur la Nuit.

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Eh oh! Eh oh! C'est un matin bien particulier que ce matin. C'est un matin presque unique, un matin comme on en vit peut-être qu'un ou deux dans l'année, c'est tout. Là, je me mets à votre place, pas complètement réveillé, encore un peu dans le flou, puis j'imagine que vous êtes en train de vous dire, mais de quoi il parle? C'est quoi? Qu'est-ce qui se passe avec lui, là? Eh bien, voilà. Si vous venez à peine d'ouvrir les yeux, sachez que vous n'êtes pas les seuls. Mais ce qu'il y a d'unique ce matin, c'est que quelque chose d'immense vient à peine de se réveiller en même temps. À peu près à cette heure-ci, celui qui nous éclaire vient à peu près de se montrer le bout du nez. Ou bien il va le faire dans quelques instants, là. L'astre voit le jour. Et donc, vous voyez peut-être le soleil apparaître à cette heure-ci. Si c'est à Montréal, c'est arrivé à 6h57 qu'il est apparu le soleil. Si c'est à Québec, c'est il y a 15 minutes à peine. Ça arrive pas souvent de se réveiller en même temps que le soleil, là. Ouf! Alors, quelle musique va éveiller notre imagination là, maintenant. Vous savez, il y a une valse hésitation qui est apparue hier. Alors, entre une musique de Glazounov qui représente l'automne dans notre imaginaire ou une taquine musique pour profiter immédiatement de la lumière du jour. Eh bien, voici celle qui nous plongera dans ce dimanche matin unique.

Bonjour, Francis Redoux au micro, accompagné de cette musique de Glazounov qui résonnait chaque fois qu'on écoutait les belles histoires des pays d'en haut et qu'on voyait à la fin de l'émission un long plan séquence des forêts des Laurentides. Long plan, caméra lente. Nous sommes le dimanche 4 octobre 2026 et je suis toujours fébrile de vivre ces moments avec vous, ces instants matinaux. Instants qui sont des étincelles, peut-être, pour que brille votre imagination, pour que s'allume en vous un brin de douce folie, pour que vous ayez le cœur un peu hurluberluesque pour recevoir cette autre musique que j'avais envie de vous offrir, pour être sûr que vous soyez aussi réveillé que le soleil. Bienvenue aux saisons de Francis.

C'est fou parce qu'on vient d'écouter deux musiques qui sont passées par là. Et j'ai envie de vous dire que ce sont deux des musiques qui me réjouissent, à la fois par la délicatesse, cette tendresse dans ce Michelanéa d'Ignacy Jan Paderewski et dans cette musique folle de Cécile Chaminade, Harlequin. Deux musiques que j'aime tout particulièrement. C'est un matin pas comme les autres. En tout cas, pas pour eux. Parce qu'ils viennent d'emménager ensemble pour la première fois. Ouf! Et ce matin, c'est leur premier petit déjeuner. Et j'ai envie... J'ose dire qu'ils sont un brin excités. Et ils en ont bien le droit. Hein. On va pas leur dire de se calmer. Mais non, ils sont juste heureux de ce matin pas comme les autres.

charmant. C'était une valse vanité. Et c'était Jess Gillum au saxophone et une musique de Rudy Wildhoff. Ah, mais je ne vous ai pas demandé comment vous alliez ce matin. Oh, quel terrible oubli. C'est trop bête. Alors, puisque je ne l'ai pas fait, laissons la musique s'en occuper. Elle saura bien mieux vous le demander.

On vient d'écouter une sicilienne de la compositrice Maria Theresia von Paradis. C'est juste avant un extrait de concerto en la mineur de Schumann, interprété par la pianiste Beatrice Rana et l'orchestre de chambre d'Europe. Lorsqu'on tournait la manivelle pour mettre en marche le moteur d'une Ford T, pour que le moteur se mette à tourner, est-ce qu'on faisait un tour complet de manivelle, un quart, un demi-tour? C'est peut-être pareil pour le moteur de l'être humain. Est-ce qu'on fait un demi-tour, un tour complet ou un quart de tour? Qui sait?

0: Eh oui, les moteurs sont en marche. Francis Rédé à la manivelle. À tout de suite.
1: Bonjour, ici Nathalie Babin-Gagnon. Les Premières Nations de l'Alberta mobilisent les électeurs en vue du référendum d'octobre sur l'avenir de la province. Le 19 octobre, les électeurs décideront si la province doit rester au sein du Canada ou organiser un deuxième référendum contraignant sur la sécession. Les chefs des Premières Nations ont déclaré que la séparation constituerait une violation des traités signés avant que l'Alberta devienne une province. Aux États-Unis, le président de l'Université Cornell annonce l'ouverture d'une enquête externe indépendante sur la gestion par l'établissement du présumé viol collectif d'une étudiante en 2024 par 7 membres d'une fraternité. Il a promis davantage de transparence et a reconnu l'existence de questions troublantes concernant les enquêtes antérieures menées à la suite de ces allégations qui suscitent une vague d'indignation. Les Brésiliens se rendent aux urnes pour élire leur chef d'État. Le scrutin oppose le président sortant de gauche, Lula, au sénateur conservateur Flavio Bolsonaro, fils de l'ancien président d'extrême droite, Jair Bolsonaro. Un candidat doit obtenir plus de 50% des votes pour décrocher la victoire. Sinon, un second tour aura lieu le 25 octobre. Et en France, le mouvement des lycéens pour dénoncer le manque de moyens et d'enseignants se poursuit sous haute tension. Entre 400 et 500 lycées seront totalement ou partiellement fermés demain. Dans la dernière semaine, les autorités ont dénombré plus de 5000 arrestations. C'était les informations.
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0: Le matin. Cri du coq, chant du signe de la nuit, monocorde et fastidieux message qui me crie « Aujourd'hui, ça recommence !» Aujourd'hui, encore aujourd'hui, je n'entends pas ta romance et je fais la sourde oreille et je n'écoute pas ton cri. Pourtant, je me lève de bonne heure, presque tous les jours de ma vie, et j'égorge en plein soleil les plus beaux rêves de mes nuits. Prévert.

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Francis Redé, bien éveillé, alors là, oui. Ah, chère musique, tu es terrible. Hein? Sans même avoir à faire 1000 exercices matinaux, tu m'as réveillé. Et pour quelle raison, je t'en prie? Hein? Pour attirer notre attention? Eh bien, chère coquine, c'est réussi. Mais à cette heure-ci, il y a 1000 façons aussi de la soutirer, notre attention. Peut-être de façon un peu plus calme. Oui, il y a 1000 façons, dont celle-ci.

C'était un extrait d'un prélude en sol majeur de Rachmaninoff, interprété par Rafaela Gromes au violoncelle et Julian Rehm au piano. Et juste avant, le clarinettiste Corrado Giuffredi et une musique de Michele Mangani. Pourquoi? Ah, ça. Ah! Question là. Pourquoi? Je sais que les enfants, spontanément, la pose, la question, pourquoi? Pourquoi je peux pas? Pourquoi c'est rouge? Pourquoi ça fond? Pourquoi il faut manger des légumes? Pourquoi qu'il faut que j'aille faire dodo? Pourquoi il faut que j'attende? Pourquoi il y a plein de guêpes dehors? Pourquoi elle pleure? Ça fait longtemps qu'on se les pose, ces fameuses questions. C'est pourquoi, et les enfants les posent. Ça fait longtemps, longtemps, pas pour rien qu'un compositeur au 16e siècle qui a composé une musique dont le titre est tout simple. Pourquoi?

On vient d'écouter des musiques du compositeur allemand né vers l'an 1500, Tilman Soussato. Et c'était le pianiste Florian Nowak. La première musique avait pour titre « Pourquoi ?» La seconde, avait un titre tout aussi curieux. Le titre « D'où vient cela ?» Très curieux, ce compositeur. Prokofiev, lui, a composé une musique qui semble dire, ou vouloir dire à un enfant, « Toi et tes pourquoi, toujours la même rengaine, mais rengaine charmante tout de même. »

C'était un extrait d'une symphonie en ré majeur de Prokofiev, interprété au piano seul par Florian Nowak. Une marmotte paresseuse, comme pas deux, a oublié de sortir de son terrier au printemps dernier. Paresseuse, pas à peu près, imaginez. Restée dans le terrier jusqu'à là, maintenant. Là. En fait, probablement une marmotte mâle. On ne peut pas dire un marmot, alors appelons-le marmotte mâle. C'est une marmotte mâle paresseuse. Oui. Et qui se décide, en plein cœur de l'automne, de se pointer le bout du museau dehors. Observons son regard qui découvre ce qu'il voit, cette marmotte mâle.

On vient d'écouter évidemment ce prélude à l'après-midi d'un faune de Debussy interprété par l'Orchestre symphonique de Montréal. Et c'était notre marmotte mâle. Hein? Un marmotte mâle. Une marmotte, mais un marmotte mâle, c'est ça, oui. Ça fait longtemps qu'on n'a pas été au cinéma, il me semble, ensemble. Ensemble le matin. Hein? En voici un. Le titre. Un café pour deux. C'est l'automne. Et un couple. Non, c'est pas un couple, non. Un garçon, une fille, entrent dans ce petit café. C'est l'automne. Mais il n'aime pas l'automne. Alors, il rentre dans ce minuscule café, une toute petite fenêtre. Et le serveur les connaît depuis longtemps. Il sait que il veut un café au lait, qu'elle veut un café décaféiné. Ils sont installés. Et elle ouvre dans son sac une lettre. Dans cette lettre, il y a une photo. C'est la photo de leur père et de leur mère qu'ils ont tant aimés.

Eh oui, c'était notre long métrage. On était au cinéma avec cette musique qui a pour titre Café pour deux. Musique de Maximo Diego Pujol, interprétée par Victor Villadangos et Giorgio Mirto à la guitare.

On vient d'écouter des musiques de Federico Moreno Torroba. Il y a eu d'abord Adam Cicilitti à la guitare seule, puis le guitariste Dagoberto Linares et l'ensemble Camerata Cassovia. Voici maintenant des musiques de Darius Milhaud. Et il a écrit un jour sa biographie, sa propre biographie. Hein. Le titre, « Ma vie heureuse ». Écoutez ça, là. Il a écrit « J'ai eu une enfance merveilleusement heureuse. Ma femme est ma compagne, ma collaboratrice, nous sommes les meilleurs amis du monde et ça me procure un immense bonheur. Mon fils est un peintre qui travaille sans relâche, il est doux, affectueux avec ses parents. Je peux donc dire que j'ai eu une vie heureuse. Et si je compose, c'est parce que je suis amoureux de la musique et que je ne saurais rien faire d'autre. » Alors, ça a le mérite d'être clair, ça, hein? Alors, il n'y a pas besoin de l'écrire avec des mots pour qu'on comprenne ça. Oui, sa musique, c'est tout à fait l'exprimer, clairement, comme de l'eau de roche.

C'était des musiques du compositeur Darius Milhaud, né à Marseille en 1892 et qui a vécu les deux guerres. Hein? Mais il a quand même su trouver la source pour avoir envie de composer des musiques empreintes de joie. Francis Rédeau au micro. À tout de suite.

0: Bonjour, ici Nathalie Babin-Gagnon. Les Premières Nations de l'Alberta mobilisent les électeurs en vue du référendum d'octobre sur l'avenir de la province. Le 19 octobre, les électeurs décideront si la province doit rester au sein du Canada ou organiser un deuxième référendum contraignant sur la sécession. Les chefs des Premières Nations ont déclaré que la séparation constituerait une violation des traités signés avant que l'Alberta devienne une province. Aux États-Unis, le président de l'Université Cornell annonce l'ouverture d'une enquête externe indépendante sur la gestion par l'établissement du présumé viol collectif d'une étudiante en 2024 par 7 membres d'une fraternité. Il a promis davantage de transparence et a reconnu l'existence de questions troublantes concernant les enquêtes antérieures menées à la suite de ces allégations qui suscitent une vague d'indignation. Les Brésiliens se rendent aux urnes pour élire leur chef d'État. Le scrutin oppose le président sortant de gauche, Lula, au sénateur conservateur Flavio Bolsonaro, fils de l'ancien président d'extrême droite, Jair Bolsonaro. Un candidat doit obtenir plus de 50% des votes pour décrocher la victoire. Sinon, un second tour aura lieu le 25 octobre. Et en France, le mouvement des lycéens pour dénoncer le manque de moyens et d'enseignants se poursuit sous haute tension. Entre 400 et 500 lycées seront totalement ou partiellement fermés demain. Dans la dernière semaine, les autorités ont dénombré plus de 5000 arrestations. C'était les informations.
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3: 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Francis Rédé, sur une rue déserte, en haut d'une colline. Chaque côté, il y a des arbres, il y a une vue au loin, ouais, de la ville. Comme cette espèce d'impression étrange qu'il n'y a que vous et moi. On est là, ensemble, et on prend une marche. Drôle d'expression, quand même, de prendre une marche. On prend une marche. Ouais. Alors, marchons. Ou plutôt, dansons. Oui. Marchons en dansant, donc. Dansons.

Mais oui, c'était un extrait de La La Land. Et Gautier qui a pu son violoncelle et l'orchestre de chambre de Paris, qui nous a permis de danser, de faire une marche. Il faut dire faire une marche, mais c'est aussi étrange comme expression que prendre une marche, de toute façon. Garderez-vous parmi vos souvenirs ce rendez-vous où je n'ai pu venir? Jamais, vous ne saurez jamais si ce n'était qu'un jeu ou si je vous aimais. Les rendez-vous que l'on cesse d'attendre existent-ils dans quelque autre univers où vont aussi les mots qu'on n'a pas pris le temps d'entendre et l'amour inconnu que nul n'a découvert? Reviendrez-vous par un soir de printemps au rendez-vous quelque part dans le temps, rendez-vous que nous avons perdu, si vous voulez encore, peut-être nous sera rendu par ma chanson ce soir, je vous le donne. Et désormais j'attendrai votre pas tout au long de mes jours, puisque je sais mieux que personne que vous n'existez pas. Claude Léveillé, Gilles Vigneault.

On vient d'écouter littéralement une courte pointe, parce qu'on écoutait des musiques de Mozart et des musiques de Max Reger, inspirées de musiques de Mozart. Donc, il y a eu des moments où il y avait le piano seul avec Angela Hewitt et des moments où il y avait l'Orchestre symphonique de Nouvelle-Zélande. Elle est allée dans le jardin pour une raison toute spéciale, pour couper les dernières fleurs, pour se créer un bouquet qui va lui rappeler son paysage d'été. Et attentivement, consciencieusement, une à une, elle les récolte, ses précieuses compagnes qui lui ont fait tant de bien. Matin de grâce, s'il en est un.

On a été littéralement enveloppé par un bouquet de Gabriel Fauré. Il y a eu tout d'abord extrait de la suite Bergamasque et le English Sinfonia. Par la suite, des extraits de la suite Dolly et l'Orchestre symphonique de Seattle. 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J'ai fait le tour du monde, de Venise à Java, de Manila encore, de Jeanne à Victoria, de Vénus en Joconde. Je ne l'ai pas trouvée et je la cherche encore. 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Son portrait et l'amour ne font plus qu'une image. Michel Legrand.

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C'était la chanson de Maxence, de Michel Legrand, et interprétée

On vient d'écouter un prélude d'une romance du compositeur Camille Saint-Saëns, interprétée par le Tapiola Sinfonietta. Un soleil radieux apparaît là, maintenant, là. Mais radieux comme celui qui est présent depuis des jours et des jours, oui. Radieux, j'ai pas dit radieux. Non, radieux.

On vient d'écouter des extraits de concerto pour violon et cordes et basses continues en la mineur de Jean-Sébastien Bach. On écoutait tout d'abord interprété par, entre autres, Asia Fateyeva. Et on a repris le premier mouvement à la fin au violon pour voir à quel point cette même musique nous donne des impressions différentes. Est-ce que vous avez déjà été capable d'imiter la gestuelle de la belette? Vous savez, le petit animal qui réussit à redresser la tête, le cou très, très droit, et dès qu'elle entend un bruit, elle regarde à gauche, elle regarde à droite. Est-ce que vous êtes capable de faire ça? Vous savez, la belette, là, petite tête, là. Oui. Eh bien, voici justement la belette qui apparaît là, aux saisons.

Ah, c'était ce clarinettiste magicien Martin Fröst qui interprétait des musiques de Chick Corea, d'Henry Purcell, de Jean-Sébastien Bach et de Domenico Scarlatti. Comme une pierre que l'on jette dans l'eau vive d'un ruisseau et qui laisse derrière elle des millions de ronds dans l'eau. Comme un manège de lune avec ses chevaux d'étoiles. Comme un anneau de Saturne, un ballon de carnaval, comme le chemin de ronde que font sans cesse les heures, le voyage autour du monde d'un tournesol dans sa fleur. Tu fais tourner de ton nom tous les moulins de mon cœur.

On a écouté à la flûte Eva Hörtl et au piano Consuelo Giulianelli qui interprétait tout d'abord Auf dem Wasser zu singen, chanter sur l'eau de Schubert, puis le chant du cygne de Fanny Mendelssohn.

Ah là là, ce mandoliniste, il est étincelant, avital, scintillant. Accompagné de l'ensemble Il Giardino Armonico qui interprétait des musiques de Vivaldi et de Johann Nepomuk Hummel. Vous savez hein, que le ridicule ne tue pas, qu'on se le dise. On peut même le souligner, ça fait du bien, le ridicule ne tue pas. Alors, en ce mois d'octobre, avec tout ce qui se passe dehors, puisque c'est l'été, n'est-ce pas? Eh bien, on peut même en profiter pour se balancer et en avant la musique.

Eh ben oui, c'est comme ça. Le ridicule ne tue pas. Et évocation de ce professeur Mandibule à l'époque de Larry Bouldenc, il faisait son fameux pit, pit, pit. Et il y avait aussi cette expression si charmante, ridicule. Voici l'adresse lessaisons@radio-canada.ca. Et il y a aussi évidemment la bulle conversationnelle sur la page des saisons. Merci à l'équipe, à la technique aujourd'hui, Pierre Lévesque, à la recherche Claire Boisvert et à la réalisation Hugo Saint-Denis. Catherine Pépin vous attend et par la suite, il y aura Catherine Étier à la chaîne musicale. Ici Francis Rédé, à samedi 7h. Je vous salue, mes amis.

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4: C'est dimanche, bienvenue à l'émission Le Temps d'une Escale, Catherine Pépin avec vous. Émission Le Temps d'une Escale que vous pouvez écouter en restant immobile chez vous ou dans la voiture, ou bien en mouvement, en marchant par exemple. Et si c'est votre cas, vous avez sûrement remarqué, en baissant la tête, quelques feuilles au sol et en levant les yeux, les tons de rouge, de jaune, d'orange qui commencent à embraser les arbres. C'est magnifique, on est chanceux quand même d'avoir ce spectacle annuel à l'automne. Mais on n'est pas les seuls. Au Japon, par exemple, le changement de couleur des feuilles en automne porte un nom. On appelle ça le Momijigari, littéralement la chasse aux feuilles rouges. C'est une invitation à s'immerger dans la nature et à s'imprégner de la beauté éphémère de l'automne. C'est l'équivalent du Anamami au printemps, c'est-à-dire quand on admire les cerisiers en fleurs, les sakura, la la la.

Miyuki Nakajima et Sakura La La La, c'est le titre de cette chanson qui est une ode aux cerisiers en fleurs, au printemps au Japon. Je me suis un peu égarée du côté du printemps alors que je voulais vous inviter à admirer les couleurs de l'automne. Au Japon, on retrouve les érables qu'on connaît ici aussi bien sûr, mais également les ginkgo biloba dorés, les azalées flamboyantes. La coutume japonaise consiste à s'imprégner donc de ces couleurs. Et ça s'appelle le Momiji-gari, je vous en parlais. Momiji, c'est érable japonais, c'est le nom de l'érable japonais. Et la période du changement de couleur, on appelle ça le koyo, littéralement la feuille rouge. C'est déjà commencé, ça, sur l'île d'Hokkaido, depuis la mi-septembre. Et ça se termine, en général, à la mi-décembre, dans la région de Tokyo. Alors, lors de votre prochaine promenade en forêt pour admirer les couleurs des feuilles au Québec, vous aurez peut-être une pensée pour nos amis japonais qui vivent la même chose au bout du monde.

Vous écoutez Le Temps d'une escale sur les ondes d'ICI Musique, la radio musicale de Radio-Canada, Catherine Pépin qui vous accompagne. Un duo de chanteurs de tango à l'instant, deux hommes, Agustín Fuertes et Ariel Varnerin. Ils ressuscitent ensemble une tradition qui était quand même assez répandue dans les années 40 en Argentine, dans l'univers du tango, c'est-à-dire le duo vocal. Alors physiquement, c'est drôle, ils se donnent des airs des Blues Brothers. Vraiment, lunettes fumées, costume, cravate, chapeau noir. Le duo Fuertes-Varnerin. Et parfois aussi, ils détournent des chansons rock ou pop pour les revisiter à la manière d'un tango ou d'une valse, comme ici Demasiada Presión. C'est un succès du groupe ska Los Fabulosos Cadillacs.

Aujourd'hui, tiens, c'est un peu un hasard, mais on chemine d'arbre en arbre. Nous étions au Japon en début d'émission pour le Momijigari, les couleurs des érables, des ginkgo biloba, des azalées. Et là, nous étions à l'instant dans un champ d'oliviers, en Crète. C'est maintenant que commence la récolte des olives. Octobre pour les olives vertes et jusqu'à janvier-février pour les olives plus mûres, les olives noires destinées à l'huile. Une olive noire, c'est une olive verte, pas mûre. Je vous dis ça juste au cas où ce serait une révélation pour vous. Hein, ça se peut. Tiens, c'est une révélation pour Emmanuelle, la réalisatrice. Je le sens dans son regard. Alors, plus les olives mûrissent, plus elles ramollissent et plus leur quantité d'huile augmente. Mais ça ne veut pas dire nécessairement que l'huile sera meilleure. Est-ce que vous vous êtes déjà demandé comment on cueille les olives qui vont servir à faire votre huile? Alors, la méthode traditionnelle, c'est qu'on étend de grands filets sous les arbres, on détache les fruits à l'aide de peigne ou de bâton pour faire tomber les olives sur les filets. Et la méthode moderne, eh bien, on utilise des peignes ou des tiges électriques qui vibrent pour secouer les branches. Et en Crète, l'automne, c'est donc la saison des récoltes, il y a beaucoup d'actions. Il y a environ 30 millions d'oliviers sur l'île. 30 millions, oui, mais un seul parmi les 30 millions se distingue vraiment des autres, un seul olivier. C'est le vénérable olivier de Vouves, l'un des plus vieux oliviers du monde. Il a entre 2000 et 4000 ans. Je sais, c'est pas très précis, mais c'est vieux. C'est ça qu'il faut retenir. Il produit encore des olives aujourd'hui. C'est ça qui est incroyable. Il est sublime avec son tronc noueux, tortueux, très très large, torsadé comme s'il dansait. L'olivier de Vouves, cet arbre qui était déjà là à l'époque de la Grèce antique.

0: Deolinda qui interprétait Mal por Mal. Deolinda qui nous accueille au Portugal. Vous écoutez Le Temps d'une Escale. Catherine, Pépin, je vous accompagne avec grand grand plaisir sur les ondes d'ici musique. Chaque dimanche, je fais ça à 10h. Vous avez peut-être envie de nous écrire. Peut-être êtes-vous en train de cuisiner avec de l'huile d'olive. Je sais que vous regardez votre bouteille d'un autre œil. Maintenant, et peut-être que vous vous dites, ben moi je le savais que l'olive noire c'est en fait une olive verte plus mûre. Alors si vous avez envie de nous écrire tout ça, vos réflexions, si vous avez des questions, vous pouvez le faire en passant par escale@radio-canada.ca, escale@radio-canada.ca, ou bien passer par la bulle de conversation sur Radio-Canada Audio. Allons dans le sud du Portugal, une petite ville qui s'appelle Beja, avec ses ruelles étroites qui serpentent entre les maisons blanchies à la chaux. C'est très beau. Beja, c'est la ville d'un groupe qui s'appelle Virgem Souta. On entre chez eux. Ben oui, on pousse la porte. Il y a quelqu'un?
1: Dorme, conta d'âge.

C'est l'accordéoniste qui n'arrive pas à s'arrêter. Il s'appelle Django Spasiuk, cet accordéoniste. Il était ici aux côtés d'un groupe argentin qui s'appelle Churupaca. Ana Alcaide maintenant. C'est une chanteuse et musicienne espagnole qui a été séduite par un instrument suédois, la nyckelharpa. C'est un instrument traditionnel qui date du Moyen-Âge, un instrument original et complexe. Nickel, ça signifie touche, et harpa, c'est la harpe. Donc la nyckelharpa, on surnomme cet instrument le violon à touche ou à clavier. Alors de la main droite, on frotte les cordes avec un archet et

autodidacte dans les rues de Tolède en Espagne, d'où elle est originaire, où elle vit. Et puis, elle s'est installée par la suite à Malmö pour étudier l'instrument avec des professeurs suédois, Anna Alcaide et sa nickel harpa. La voici avec El Pozzo Amargo.

The Gloaming, groupe irlandais qui puise son inspiration dans le répertoire traditionnel irlandais, celtique. Cette semaine, j'ai vu un spectacle de danse présenté par une troupe irlandaise sur de la musique traditionnelle irlandaise. C'était tellement vibrant, vivant, éblouissant. Ça s'appelle Mam. C'est un spectacle de la troupe Teac Damsa, présenté par Danse Danse au Théâtre Maisonneuve jusqu'aujourd'hui, en fait, jusqu'au 4 octobre. Un mélange de danse traditionnelle irlandaise et de danse contemporaine. Alors non, ce n'est pas River Dance tout nu, comme l'a suggéré un de mes collègues, curieux de savoir de quoi il en retournait. C'est plutôt ancré dans la communauté de Dingle, une péninsule en Irlande, port d'attache du chorégraphe qui s'appelle Michael Keegan Dolan, un territoire de vent, de montagne. Les gens sont soudés par la musique et par la danse. On est peut-être dans un pub ou bien dans la cale d'un bateau, dans une atmosphère en tout cas très festive, avec parfois des cassures plus sombres. Sur scène, il y a 12 danseurs et une grande variété de corps et d'âge aussi. C'est vraiment intéressant. Une petite fille en robe blanche au centre de ce tourbillon de danseurs et la présence très impressionnante d'un joueur de concertina. Le concertina, c'est un instrument à vent et à hanche très important dans les danses traditionnelles irlandaises. C'est dans la famille des accordéons et celui qui en joue, c'est un virtuose. Il s'appelle Cormac Bengley. Il est seul, musicien, en partie du spectacle, seul musicien sur scène, avant d'être rejoint par 7 musiciens berlinois qui font prendre un virage plus cabaret au spectacle. Et Mam vraiment enchaîne les surprises. Les danseurs vont jamais dans la direction attendue au sens propre comme au sens figuré. C'est un grand souffle de liberté, une façon originale aussi, j'ai trouvé, de se réapproprier les traditions. Alors ça s'appelle Mam avec la troupe Teac Damsa et il reste une représentation cet après-midi au Théâtre Maisonneuve à Montréal.

Quisiera, pero... C'est Amparo Sanchez qui chantait cette chanson « Quisiera, pero » qui peut se traduire par « J'aimerais bien, mais... » Comme dans, par exemple, « J'aimerais bien écrire à Catherine Pépin et à son équipe, mais j'hésite, je suis timide. » Ne soyez pas timide. Voici l'adresse escale@radio-canada.ca, escale@radio-canada.ca, ou bien passez par Radio-Canada, audio, la bulle de conversation. Voici Lisa et Canta Querida.

fait du bien d'entendre ça. Côte Biro, c'est une chanson du début des années 90. On revient au classique, à l'émission Le Temps d'une Escale. Ayoub Ogada, chanteur et musicien kényan, il avait sorti cette pièce-là sur un album qui s'appelle En Mama Kwoyo, sur le label, l'étiquette Real World, qui nous avait tellement ouvert l'esprit et les oreilles. Cette pièce est l'une des plus populaires du catalogue Real World, même à ce jour, chantée en langue Luo, une langue du Kenya, et son interprète Ayoub Ogada, il jouait d'une lyre qui s'appelle Nyatiti. Il disait « Quand on commence à jouer de cet instrument, on se marie pratiquement avec lui. Il n'aimera pas que vous jouiez d'un autre instrument. Ça me va très bien. » Je suis heureux en ménage. Voici Habib Koïté. Lui, il est marié à la guitare.

Habib Koité ou Habib Kouaté, c'est comme on veut, qui chantait « S'il te plaît, ne t'en va pas ». Il me dit ça, Habib, « S'il te plaît, ne t'en va pas », mais c'est la dernière chanson de l'émission, je dois partir. Je cède cependant l'antenne à une autre Catherine, la rayonnante Catherine et très pertinente Catherine Etier, qui va animer sa première émission de la chaîne musicale. Alors je lui laisse l'antenne. J'aimerais d'abord remercier Emmanuel Lambert au choix musical et à la réalisation de cette émission qui s'appelle « Le temps d'une escale ». Moi, je m'appelle Catherine Pépin. Vous pouvez retrouver la liste des musiques diffusées à l'émission sur l'application Radio-Canada Audio. On en a diffusé de nombreuses et variées. On a beaucoup voyagé aujourd'hui, comme on le fait chaque dimanche avant midi. Nous étions au Japon pour commencer, puis en Crète, on a parlé d'olivier, et en Irlande également. Alors, la semaine prochaine, on se retrouve, même heure, même poste, et je vous promets d'autres escales. D'ici là, amusez-vous. Ciao.

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4: Là, c'est mon bonjour en bleu. 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

Bonjour, ici Catherine Étier et bienvenue à la chaîne musicale. Oh non, vous ne faites pas fausse route. J'ai bien sauté la clôture de la première chaîne pour vous retrouver du côté d'ici musique, pourquoi pas, en négligé de soie de mûrier, pantoufles à pompons d'autruche aux pattes. Ah, vous saviez pas ça? C'est comme ça qu'on s'habille quand on anime à la radio chantée « Paroles de Francis Redé ». C'est pour moi pur ravissement, vraiment, là, que de vous accompagner pour les quatre dimanches à venir. Et je mentirais si je vous disais qu'il n'y a pas, ben, peut-être un petit morceau de moi qui n'est pas un peu intimidé de vous partager ce qui joue dans mes oreilles en faisant mon marché. Plus jeune, j'étais bercée par l'impression d'avoir beau m'y prendre de toutes les façons, j'écoutais jamais la bonne affaire. Toujours en retard ou trop ringarde. Il n'y avait pas moyen. Heureusement, cette époque est révolue. Hein, et mon égo est parti prendre une marche. Je m'expose donc aujourd'hui fièrement la Fale et le radiocassette. Et vous allez voir, là, la musique qui nous attend est furieusement bigarrée. Très, très cool. Je ne sais pas. Mais ce que je sais, c'est que la musique que j'aime en général me donne soit envie de danser, de pleurer ou d'écrire une pièce de théâtre jouée par Muriel Dutil. Par ailleurs, je suis vraiment toute chose de m'être fait confier cette vitrine d'octobre. Octobre, mon mois préféré, ma beauté de citrine. C'est le mois où l'on se recroqueville un peu, où l'on taille les arbustes, où l'on vide la piscine et storons le linge d'été dans le sous-sol. Bon, j'ai pas vraiment de sous-sol depuis 25 ans, mais c'est ce qu'on faisait dans mon beau bungalow de la rue Montgomery à Saint-Hubert, ma toute première maison. Oh là là, ce bungalow-là, là, tout simple, là, tout ce qui va être plus typique puis de plus ordinaire là, des années 60, j'y rêve encore très souvent. Comme un premier amour. Il m'arrive même de le googler Street View pour voir si, je sais pas, on a repeinturé les portes de garage d'une couleur hideuse. J'espère aussi souvent que ses propriétaires actuels m'invitent spontanément, comme ça, à y entrer pour une petite visite, le temps de revoir mes pieds sur l'ardoise multicolore de l'entrée, de faire résonner encore une fois la rampe en fer forgé, aller vérifier si mon poster de rock voisine est encore pris dans la porte coulissante de mon garde-robe de chambre et si le garage sent encore la pipe à Yvon Rassette. Je me demande parfois si je me souviendrai des chorégraphies composées avec ma grande sœur sur la cassette de Jive Bonnet à la seconde où j'arriverai dans le sous-sol. J'ai l'impression que ces souvenirs-là sont encore emmagasinés quelque part dans le bois des murs. Des murs que j'ai souvent envie d'aller étreindre. D'ailleurs, si les propriétaires du 13-11 sont à l'écoute, là, puis-je étreindre les murs de mon enfance, s'il vous plaît, super please. C'est très important. Je serai pas longue, je veux juste vérifier aussi si vous avez changé le beau bain bleu ciel là, de la salle de bain, c'était très beau. En attendant, je retrouverai mes esprits avec l'un des premiers airs ayant bercé mes tympans de toute petite Cathy. C'est que mon grand-père à moi, qui s'appelait Guy, un homme très festif, adorait les mariachis, le prestige de leurs costumes et la chaleur de leur cuivre.

Mariachi et Diantel, hein? Quel beau duo. Ça a bercé ma tendre enfance. Un accord résolument étonnant, mais combien irrésistible. Je m'appelle Catherine Étier, vous écoutez la chaîne musicale, et ce qui suit, eh bien, c'est la chanson qui jouait immanquablement dans les réceptions qu'organisaient mes grands-parents, dans leur belle maison de Piémont, quand on me chaussait de mes souliers de cuir patin et de ma petite robe en tricot bleu pâle. Attention, alerte au raffinement certain.

Hey, c'est très sophistiqué, cette fin de chanson. Je pense que ça s'écoute juste debout de sa table en faisant aller une serviette au-dessus de sa tête. Alors, sinon, est-ce que vous vous êtes payé la traite d'un petit Lindy Hop avec la serpillière? Dans le doute, rien ne bat l'exquise extase de danser avec un balai devant le frigidaire. Just a Gigolo est buriné dans mes souvenirs d'enfance. Et j'ai le souvenir encore de mon grand-père Guy qui faisait virevolter sa ginette comme si la chanson avait été écrite pour eux. Mes grands-parents étaient d'excellents danseurs. Toujours élégants, la fête au corps et le pas léger. Ça avait l'air tellement facile. Ça m'a d'ailleurs toujours fascinée quand on sortait souper chez Beau Lac, un restaurant à Montréal, souvent pour le réveillon du jour de l'an d'ailleurs, de voir tous ces adultes s'abandonner à un cha-cha, une salsa ou probablement un mélange de bains des affaires sans doute chuchoté par le grand Marnier, avec une aisance presque révoltante sur n'importe quelle musique. Elton John, Sinatra, Passe-partout, tant qu'à faire, ou tiens, une bonne toune de Wham. Il n'y avait pas un cha-cha plus enlevant à regarder que celui que dansaient mes grands-parents sur « Wake me up before you go, go ». Je vous en passe un papier, désolé pour mon chant. Je me demandais quand est-ce que moi, j'allais les apprendre, ces danses-là, convaincue qu'un beau jour, ben tu te levais puis t'en connaissais chaque pas, comme ça, par magie, une fois adulte. Finalement, à place de ça, je me suis réveillée un matin puis j'avais des factures à payer puis le bruit des motos m'incommodait. J'aimerais un remboursement. Mes grands-parents Guy et Ginette habitent, vous l'aurez remarqué peut-être, mes souvenirs d'enfance. Mais j'ai surtout grandi avec ma mère, Joanne, et ma grande sœur Geneviève. Allô? Trois irréductibles ricaneuses. Ma mère, qui nous élevait seule, nous charroyait partout. Au ciné-parc, au camp Fanfan La Flèche, au Mont Olympia pour nos cours de ski. Cueillir des guédelles au chalet à Joanne Boisvert. Je me souviens encore d'un concert extérieur de Martine Chevrier, d'avoir vu Céline au temps d'Incognito et Les Misérables très, très jeunes. Je sais pas comment elle faisait, mais ma mère réussissait à nous en faire voir des affaires. C'était pas une traînerie, je vous le dis tout de suite. Mais à côté de tout ça, il y avait la vie, l'école et bien entendu la routine matinale. Mes premiers souvenirs musicaux sont d'ailleurs intimement rattachés à la radio qui jouait dans le char tous les matins quand ma mère allait nous reconduire au Collège français. Moi, j'adorais l'école. Mais je me souviens aussi, comme si c'était hier, de l'angoisse qui se développait à l'approche de la bâtisse beige et orange dès qu'on traversait le dernier viaduc qui me mènerait en classe. Chaque matin, mon petit cœur se serrait et tout d'un coup souhaitait ardemment que les airs de la radio, qui étaient en fait pas mal toujours un peu les mêmes, ne finissent jamais. Que j'ai pas à aller réciter ce maudit poème de Verlaine, on le salue, lui, il a quand même fait du bon stock, ou qu'on me demande encore de dessiner Jésus dans un cours de catéchèse bizarre. Chaque fois que j'entends les chansons qui vont suivre, je suis immédiatement repropulsée en voiture avec ma mère et ma sœur, en habit de neige lilas avec casquette polaire assortie, les essuie-glaces battant et le cœur feu follet, en route vers l'école primaire.

0: Quelle finale! Vous écoutez la chaîne musicale avec Catherine Etier. La prochaine chanson avait toujours le don de jouer dans la voiture les matins d'examen. C'était presque immanquable. Bon sang de bonsoir que j'ai maudit ce Claude Barzotti. Mais c'était difficile de le haïr complètement avec ce nom de famille qui sonnait comme une tombola à South of the Border. Et aussi, peut-être, parce que moi, j'avais toujours un peu l'impression que c'était Sylvester Stallone qui chantait.
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Hey, arrivederci Roma. Irrésistible Claude Barzotti. Bon, comme je le disais plus tôt, ma mère nous emmenait aux quatre coins de la rive sud, du nord, des Laurentides, comme aux petits poissons des chenaux, pour nous décorer le week-end des Labezaz de toutes sortes d'expériences poétiquement variées, je dirais. La voiture était donc notre antre musical, formidable amphithéâtre où j'ai toutes sortes de souvenirs de Lavoto terrifiant, d'une part, de petits arrêts chez Descans, mais surtout d'avoir été profondément bouleversée par des chansons que je savais très graves, des chansons de grandes personnes. Parce que j'avais beau ne pas tout comprendre, mon petit corps de fillette les vivait, les émotions brutes de Fabienne Thibault, des émotions de femme. Soudain, j'avais 37 ans. Je comprenais les précipices du cœur et j'étais en amour avec un gars pas comme les autres, au nom à coucher dehors, et des fois aussi je cultivais des tomates. Regarde, des fois, faut pas se poser de questions, là. La prochaine chanson, dès ses premières notes de synthé qui semble annoncer l'arrivée de la reine, rien de moins, me propulse chaque fois dans le siège passager de la Firebird jaune pâle de Joanne. Je me souviens d'ailleurs pas qu'on l'ait écouté ailleurs qu'en voiture. J'imagine que la cassette y dormait en permanence, même à moins 30. J'en connaissais chaque parole, sans en comprendre aucune, évidemment. Mais ce que je ressentais dans ma petite cage thoracique de Snell, c'était que tout était possible. Et aussi qu'il fallait sauver l'Afrique, très important, ce que ma mère m'avait expliqué. J'ai su plus tard que cet enregistrement avait relevé du domaine du tour de force, puisqu'on avait réuni une quarantaine de stars et d'égos surdimensionnés, un peu kidnappés à la sortie du gala des American Music Awards en mars 1985. Ce qui se remarque d'ailleurs un peu dans le vidéoclip où tout le monde semble un peu nerveux, un peu mêlé aussi, mais surtout heureux, comme Kenny Rogers en coton ouaté blanc et Stevie Wonder, baguette en l'air, sauf peut-être Bob Dylan, hein, qui avait l'air de plus avoir envie d'être chez eux à se préparer une petite crème de tomate avec un grilled cheese au Velvita que d'enregistrer une chanson avec Michael Jackson. Dès les premières notes, je flottais dans l'habitacle et je ne vivais soudain que pour le bout où Cyndi Lauper arrivait.

Je me revois, coupe petit page blonde, chanter au cosmos qu'on me laisse me débattre sans me secourir pour plutôt venir m'abattre et me laisser mourir. Puis dans un même souffle, ben partir jouer avec ma poupée Luminou, comme si tout était parfaitement normal. Mais bon, j'avais peu de temps à consacrer à ce que signifiait mon éventuelle mort sur l'asphalte, bien trop investi dans la peine d'amour de Ginette Renault.

Hey, j'espère vraiment qu'il n'y en a pas voulu, finalement. On le saura jamais. À trois filles dans la cabane, vous vous douterez bien qu'on ne détestait pas du tout chanter à l'unisson en se prenant pour Whitney Houston. C'est peut-être un cliché, mais nous autres, on l'honorait de tout notre coffre. Un hit n'attendait pas l'autre. Mariah Carey, Wilson Phillips, John Cicada. Hey, c'était-tu assez bon, ça, rien qu'un peu, John Cicada?

0: Il n'y a rien que Just Another Day ne pouvait replacer. Me demande d'ailleurs ce qu'il fait aujourd'hui, John. Quelle question! Il est probablement à l'écoute. Hi, John, how are you today? Il est d'ailleurs étonnant que le lecteur cassette ait pas pris feu, tellement on a chanté cet album-là en boucle avec cette perpétuelle impression de jouer dans un vidéoclip sans sas. C'est poumonné avec ma sœur et ma mère en sillonnant le Québec. C'est un de mes plus précieux souvenirs d'enfance sur la route, par exemple, de Sainte-Luce-sur-Mer, où on a passé plusieurs vacances d'été. Bon, OK, alors là, attention, ce que je m'apprête à vous dire va peut-être vous choquer. Alerte à la confidence du star. Je ne conduis pas, d'accord? Bon, une femme qui conduit, c'est complètement vulgaire, évidemment. Et d'autre part, ça m'a jamais vraiment intéressé de conduire, même en tant que petite fille de la Rive-Sud dont tous les amis rêvaient de passer leur licence au matin de leurs 16 ans pour enfin vivre leur indépendance puis aller jouer au pool à Saint-Amable. Hey, on avait les rêves dont on avait les moyens, OK? Mais moi, ça me disait rien qui vaille conduire. J'avais autre chose à faire, comme apprendre à faire du craft dinner aux saucisses en biseau avec mon amie Marie-Claire, acheter des livres frissons à la place Longueuil et pratiquer mes gammes et arpèges de piano nés en l'air dans le solarium. Mensonge, je pratiquais jamais mes gammes, mais je maîtrisais Brouillard sur le cimetière de François Pérusse en la mineur, par exemple.
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0: À 22 ans, j'ai tout de même fini par céder sous l'insoutenable pression de mes pères et j'ai suivi tous mes cours de conduite en première de classe. Théorique comme pratique, là, all the shebang. Ben, Calvinus, la SAQ, on dit-tu la SAQ ou la SAC? On dit la SAC, hein? Ben, Calvinus, la SAC, est tombée en grève le jour de mon examen du permis. Puis, comme je partais travailler en Suisse, on s'en reparlera dans quelques dimanches, eh bien, j'ai jamais, comme dirait ma tante Huguette, recédulé mon rendez-vous. Pensez-vous que Denis Villeneuve va m'appeler pour porter cette histoire fleuve au grand écran? Moi, je verrais bien Ryan Gosling jouer mon rôle. On a un peu le même genre de nez. Arrêtez, tout ça pour dire que les rares fois où je ressens l'appel de la conduite, c'est toujours en m'imaginant fendre la route. Ma chienne Pauline sur le siège passager, petit foulard noué au pompon, a chanté à plein poumon les succès de mon enfance. Conduire juste pour pouvoir chanter, en voilà une belle occasion de le construire, ce troisième lien. Je suis étonnée que Bernard Drinville ait jamais exploré cet angle-là, lui qui aime me faire valser sa glotte au rythme des cow-boys. Ma mère nous a aussi et très tôt infusé lobes et tympans dans la musique francophone, de Aznavour à Nicole Martin, en passant par cet immense joyau au parfum de velours de Jerry Boulet, qu'on a chanté à s'en tatouer tout le tour des lèvres, fenêtres baissées et toupettes au

Ici Catherine Etier, vous écoutez la chaîne musicale sur Ici Musique et si vous le faites en route vers quelque part, montez donc le son, baissez vos vitres et chantez la beauté qui suit avec toute l'intensité de la petite Cathy de 9 ans qui s'en faisait beaucoup pour la jeune Caroline, mais qui savait que Marie-Denise Pelletier, elle, serait sûrement correcte.

Mes grands-parents ont longtemps habité Piémont dans les Laurentides. Bon, je vous parlais un peu plus tôt de mon attachement pour le bungalow de Saint-Hubert. Eh bien, celui que je voue à la belle maison en pierre des Champs du Nord lui dirait probablement « Hold my beer ». Je sais pas pourquoi, moi, je m'attache aux lieux comme ça. C'est un peu achalant, mon affaire, puis je sais que ça flirte parfois avec les limites du raisonnable. Je suis de celles qui pensent que les murs enregistrent nos souvenirs en Super 8, que les fondations ont la mémoire longue.

et Jackie, Hercule et Lulu. Ouais, je pense que Ginette était moins inspirée pour ce chien-là. Elle a eu comme une passe de prénoms en syllabes répétées, là. Et si je me souviens bien, il y a aussi eu une Zizi dans leur chien. Elle savait pas, Zizi, que son prénom était un peu niaiseux. Pour elle, ce Z puis ce I-là répété, ben, c'était la plus belle symphonie au monde. Chaque fois qu'on passe par les Laurentides avec ma mère, on paye une petite visite à la maison de Piémont sur le chemin des Pierres. Mais rares sont les fois où j'ai le goût de m'y éterniser parce que ben, ça me fait trop de peine. Trop de peine de voir que ben, les nouveaux proprios entretiennent pas nécessairement les plates-bandes exactement comme mes grands-parents. Pas de Saint-Joseph ni de Hosta. Qu'on a rasé le beau bois de la Galerie Rouge pour le remplacer par quelque chose de futuristico un peu laid. Là, et là vous allez me dire, « Hey, madame, peuvent-tu faire ce qu'ils veulent? Ils sont chez eux, après tout? » Non. Moi, j'ai passé tous mes Noëls jusqu'à mes 15 ans dans cette maison-là. J'entends d'ailleurs encore le petit train que mon grand-père avait installé dans le sous-sol. Un train grandeur nature, là, attention, là, que ma sœur et moi chevauchions avec nos grosses pantoufles rouges sur les rails de plastique en écoutant le Mickey Mouse Club et absolument, nous étions gâtés pourris. C'est comme ça. J'ai beaucoup de mal à accepter que des inconnus habitent les lieux où j'ai grandi. Un peu comme si seuls mes souvenirs à moi, mes souvenirs d'enfant, avaient le droit d'exister là-bas. Chez Guy et Ginette, aussi bien dire que tout était permis. Cette maison-là sentait bon le feu de foyer, le bois de l'escalier en colimaçon en plein milieu du salon, le café, l'hiver et la promesse d'aller déjeuner à la Belle Bédaine le lendemain matin en écoutant beaucoup de country, de John Denver à Dolly, en prenant soin de toujours faire une place pour Lionel Richie.

Adolescente, j'ai jamais frayé, moi, avec les populaires de l'école. J'y ai même jamais vraiment aspiré. Ça me semblait beaucoup trop de travail à être cool en permanence. Par chance, j'étais drôle. Un passe-droit formidable quand t'es pas turbo-pétard pis que t'es poche au volleyball. Ça, c'était ma conception de la coolitude à l'époque, là, étant inspirée par des films de répertoire tels Grease ou Le silence des agneaux. D'autant plus qu'il y a des affaires contre lesquelles on peut bien peu de choses, hein. Je pense, moi, que j'ai mesuré 37 cm de haut jusqu'à mon entrée au cégep. Un bien petit brin de fille, comme on dirait. Ça me complexait immensément et on se faisait un devoir de me le rappeler chaque jour en me tapotant le dessus de la tête à l'école. Avoir l'air de 9 ans quand on a 13, bâti sur un frame de chat, c'est pas exactement gage d'invitation à la soirée dansante des sirènes. Mais j'étais chanceuse, je pouvais encore acheter mes souliers chez Panda, moi, puis aimer ça sans que personne le sache. Bon, je refusais la balloune, là, j'étais quand même pas un bébé. Et toute cette époque-là, brodée de sciences physiques, de vélos dans les rues de Saint-Lambert et de petites joues rouges quand on croisait le beau Thomas va de bon cœur. Cette époque-là, donc, était pas accompagnée de ce qu'on pourrait appeler de la musique dans le cou. Les gens hip de ma classe commençaient à écouter du Nirvana puis du Green Day. Les plus audacieux puis les plus riches, on se le cachera pas, commençaient aussi à porter des Doc Martens 8 trous. Et moi, ben, j'étais pas prête pantoute, d'autant plus qu'ils en vendaient pas de ça chez Panda. Moi, j'écoutais le 6 à 6 à C'est quoi en cachette, en croisant les doigts pour pouvoir peser sur record à temps quand Cotton Eye Joe partait. Un autre genre de mélomane, on va dire. Mes choix musicaux n'étaient pas, disons, stellaires. Comme pour les Docs, je me sentais pas prête, moi, pour les Smashing Pumpkins. Bon, j'avais-tu le droit? Une fois, j'ai quand même essayé. Hein? Je savais que l'album que je voulais acheter comportait une chanson avec le mot « Tonight » dedans. Mais j'avais pas plus d'informations. Soyez indulgents, là, on n'avait pas ça, l'Internet, puis ben, on recevait des oranges pour Noël. Là. C'était le bon vieux temps. Une fois au HMV, ça, les jeunes, c'était le magasin de CD. Ben, je voulais avoir l'air de savoir de quoi je parle en achetant un album. Une aficionada. Pourquoi? Je me le demande encore. J'étais tellement nerveuse, pétrifiée ben raide, trop tarte pour demander conseil aux jeunes commis qui voyaient bien que je savais pas pantoute ce que je cherchais. L'album que je cherchais, il s'appelait « Melancholy and the Infinite Sadness ». Il était bleu, puis il y avait des étoiles dessus. Mais comme je le savais pas, ça, puis que j'étais empêtrée ben raide dans mon personnage de mélomane autoritaire, ben j'ai nerveusement attrapé « Siamese Dream » avec toute l'autorité de mon écusson blanc de natation. Ce n'était pas le bon album. Je le savais, mais je devais jouer le personnage jusqu'au bout. Puis, ben, j'ai perdu 15 piastres. C'était de l'argent à l'époque pour un album que je voulais absolument pas. Le commis le savait. La madame du Susie Shear en face le savait, elle, avec. Mais il a été assez chic pour ne rien dire et me souhaiter bonne écoute, la tendresse au regard. J'ai jamais écouté cet album-là. C'est assez niaiseux. En revanche, j'aimais beaucoup la musique francophone, fière héritière de ma mère. Ce non plus, c'était pas complètement dans le coup de le dire très fort à mon école. Mon émancipation musicale d'enfant à jeune femme est passée par toutes sortes de choses secrètes comme Isabelle Boulay, France d'amour, Les Bébés et l'arrivée de Marie-Carmen dans mon premier Discman.

Je m'appelle Catherine Etier et je pense avoir définitivement quitté l'enfance la toute première fois que j'ai écouté l'album Jagged Little Pill d'Alanis Morissette, secondaire 4, dans l'autobus vers Boston, voyage scolaire. Une révélation. Je trouvais ça complètement gothique. Et pour la première fois de ma vie, écouter un album que tout le monde autour de moi écoutait aussi ne me faisait plus peur. J'avais 14 ans. Et mes pieds, de taille désormais normale, ne portaient plus à terre.

0: Entre les Cranberries, Oasis, Björk et Radiohead. Oh, Radiohead. Je reviendrai d'ailleurs un autre dimanche sur ce band qui a vraiment bercé ma vie de jeune Cathy. Un artiste a atterri dans mes oreilles quand j'approchais quoi, à peu près les 10 ans, quelques années plus tôt. Ces tubes 1990 et Cookie jouaient dans les danses de gymnase et ma grande sœur avait mis la main sur l'album L'amour est sans pitié. Je me souviens très bien des premières fois où on l'a écouté ensemble. Elle venait tout juste de l'acheter, encore dans son beau cellophane. Et on partait passer une fin de semaine chez mes grands-parents. Dans la chambre du sous-sol, assise solennellement sur le lit de la chambre brune, parce qu'on dormait habituellement, vous savez, dans ce que Ginette appelait la chambre bonbon. Ça, c'était une chambre qui était complètement décorée en rose, là, rose bonbon. Mais cette fois-là, on avait choisi d'établir nos quartiers de première écoute de Jean dans la chambre brune. Je sais pas pourquoi. Je crois qu'il aurait hautement apprécié. Comment je vous dirais bien ça? Pas vraiment d'autre expression qui puisse exprimer mieux mon sentiment que « He rocked my world ». Ce gars-là, sorti de complètement nulle part avec son chapeau haute forme et son bagou, me fascinait. Mais ce qui me plaisait par-dessus tout, c'était, en plus bien, évidemment de sa musique tantôt inquiétante, tantôt souverainement dansante, c'était sa poésie. Ce gars-là semblait écrire sans retenue aucune, les valves pleinement ouvertes, majeur brandi. Et je passais mes soirées à l'écouter me parler de Nathalie, d'Isabelle, de l'antiquaire et d'escargots bleus et blancs sauvages, furieusement intrigués par ce qui se passait entre ses deux oreilles. Ma sœur et moi avons élimé cet album-là dans le sous-sol de Piémont, persuadés d'avoir découvert quelque chose d'important. Puis, sans le savoir, Jean Leloup m'accompagnerait pour le reste de ma vie. J'ai alors découvert son autre disque, Menteur, puis je pense que je me suis jamais remise du Dôme, son album suivant. Le Dôme, c'est d'ailleurs ma chanson préférée de tous les temps. Une chanson où l'on quitte le champ pour nous raconter une histoire de gens qui n'étaient anormaux que de par la faculté qu'ils avaient de ne jamais être intéressés plus longtemps qu'une minute à quoi que ce soit. Mon Dieu, je manque d'air. Aimez-vous ça quand je vous parle en paroles de toune? Moi, je me trouve un peu fatigante, en tout cas. Jamais je n'ai avalé les mots d'un artiste avec autant d'ébahissement et d'appétit. Et de dictionnaire aussi. Et cet ébahissement et cet appétit et ce dictionnaire ne m'ont depuis jamais quitté. Jean Leloup, c'est l'artiste que j'écoute pour me replacer le kisser, comme on dit. Pour me donner du courage, de l'inspiration, pour me réapprendre à raconter les plus étonnantes histoires et ne surtout jamais avoir peur des mots, jamais avoir peur de dire, des détails puis des détours. C'est souvent ce qui importe le plus, je trouve, les détours puis les détails. Alors, régalons-nous pour tout de suite de quelques hymnes de ses premiers albums, ceux qui ont changé ma vie et la vôtre, peut-être, aussi.
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1: Comme je l'ai dit un peu plus tôt, Jean Leloup a été ma porte d'entrée sur la musique francophone qui me suivrait toute ma vie. Celle où je me suis affranchie d'avoir peur de dire que c'est pas l'album Siamese Dream que je voulais acheter. Celle où j'ai embrassé aussi, une fois pour toutes, mon amour pour les poètes d'ici. Ceux qui ont su mettre des mots sur mes peines les plus profondes, sur la beauté de l'Abitibi que j'avais pas encore goûtée, des qui ont su chanter la désespérance, le mal de vivre même, des affaires dont on n'a pas nécessairement envie de parler sur un coin de table, mais qui en chanson, tout à coup, nous rassemblent, la gorge nouée, dans ces retranchements qu'on ne visite pas souvent. Ces jeunes adultes que j'ai pleinement découvert les colocs, moi. Plus jeune, je les avais apprivoisés en forçant tout le monde à écouter Julie en boucle lors d'un voyage en Winnebago. Plusieurs albums plus tard est arrivé Dehors Novembre, comme un coup de poing dans le ventre. Je me demande souvent ce que Dédé aurait pensé de l'époque très étrange dans laquelle on vit présentement. De ce qu'aurait pensé de, je sais pas, la carte Inspire, de la 20e saison d'OD, ou de nos beaux trocs électriques au courage et à la légende. Je me demande quelles chansons il aurait écrites souvent. Sans doute les plus belles, des qui nous jettent à terre et qui exigent le silence. Pas mal sûr qu'il aurait beaucoup aimé Clopelgag. J'ai été trop cocon, moi, pour voir les colocs en spectacle à temps, ne me laissant que leurs albums comme souvenirs précieux. Un souvenir que je me suis efforcée d'entretenir comme on entretient un feu qu'on veut jamais voir s'éteindre. Une époque cristallisée dans le temps, où je m'affranchissais de mes études en sciences pour plonger, j'avais aucune bâtarde idée où, ni avec quelle sorte de maillot, ni si je savais vraiment nager, finalement. À cette même époque, j'ai aussi découvert le grand Richard Desjardins. Jamais trop tard pour bien faire, comme on dit. Ce n'est que plus vieille que ces mots m'ont traversé le corps. Lui qui sait si bien écrire le quotidien, le vrai monde et la beauté de leurs émois, de leur fragile victoire et du petit pain dont on tapisserait sans broncher leur naissance. J'ai découvert à peu près en même temps que les Cowboys fringants et que Richard le pouvoir politique d'une chanson, la portée des mots et toute l'arme qu'ils constituent quand on sait s'en servir et surtout, surtout, quand on sait écouter.

Ah, oh, c'est-tu beau, hein? Mon nom est Catherine Étier et s'achève déjà ce premier rendez-vous d'octobre. J'ai envie de conclure avec une artiste dont la voix me chavire. Et cette chanson, en plus de sa superbe, se danse merveilleusement bien à deux, collé. C'est que, voyez-vous, moi là, je suis une grande nostalgique des fameux slow qu'on dansait avant que les lumières se rallument, là. Puis je suis un peu contre l'idée qu'on ait arrêté ça. Alors, enlacez votre amoureuse, votre chum de go, ben le commis du Perrette, s'il est willing, les mains dans les poches de fesses de jeans, comme il se doit, comme si, l'espace d'un plein, on nous donnait la permission d'espérer tout ce qui se

Oh, c'est-tu déjà fini? Ciel! Hey, j'ai aimé ça! Mais j'entrerai dans les prochaines minutes et les heures qui s'ensuivront dans une puissante rumination de type « Ah, j'aurais donc dû faire jouer du Smashing Pumpkins! » La chanson avec le mot « Tonight » dedans était tellement bonne! Je peux pas croire que j'ai acheté le mauvais album juste par orgueil. Ça vous est-tu déjà arrivé de faire ça, vous? Hein? Ne pas me faire croire que vous écoutiez du Neil Young à 7 ans. Ou bien je vais garocher mes feuilles dans le studio, puis là, Olivier Niquette va passer dans le couloir puis va me prendre pour une sapristi de coucou. J'espère surtout que ces 2 heures en ma grippette compagnie vous auront permis d'oublier l'espace de quelques hymnes, ce qui vous tracassait peut-être, ce qui vous use le bulbe et vous prend le corps en otage la nuit venue. C'est à ça qui sert Lionel Richie, hein? À envelopper les chagrins d'amour avec de drôles de vidéoclips où une étudiante non-voyante sculpte son gros visage en terre glaise pendant qu'il la suit partout et l'espionne dans l'école alors qu'il est aussi professeur. Ça donne, disons, une toute autre sonorité au mot « hello ». Sur ce, merci d'avoir été à l'écoute. Un immense merci aussi à Olivier Mercure, à la technique et la réalisation, qui m'a donné toutes les clés et les permissions. C'est pourquoi je déclare aujourd'hui que le bureau de Philippe Lemieux, c'est le mien. Sur ce, je vous prends dans mes bras et vous dis à dimanche prochain.

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Ça s'appelle « Tomber dans le country ». C'est une toute nouvelle chanson des Mountain Daisies, nos amis de Racine Country. Tout nouveau, tout chaud disque « The Outlaw Sessions » qui est sorti la semaine dernière. Ben bon. Là, j'ai une autre nouveauté pour vous autres. Celle-là m'excite tout autant. C'est le troisième extrait de l'album de Catherine Noël. Son premier album solo. Ça s'en vient bientôt, février prochain. La toune s'appelle « Jaloux ». Voici Catherine Noël.

0: Je sais pas, mais on dirait qu'il y a du Beatles dans cette chanson. Il y a du Paul McCartney là-dedans. Ah, j'aime ça. J'ai croisé Catherine Noël à Montréal parce qu'elle était de passage là la semaine dernière pour donner le dernier show de la tournée de Tintamarre avec ses girls, les Hey Babies. Et puis, j'y ai posé une couple de questions. D'abord, voici ce qu'elle avait à dire sur la tournée.
1: La plus belle tournée qu'on a eue, c'était la tournée Tintamarre avec les Hey Babies. On a eu la chance de tourner pendant 2 ans presque. Puis je pense que c'était le show le plus le fun à faire. Puis on a eu plein de belles surprises pendant cette tournée-là. Puis je dois dire qu'on l'a fini avec une surprise aussi parce que pendant notre soundcheck au Rialto, Viviane s'est barré le dos en levant son ampli, puis c'est quelque chose qu'elle fait à chaque show, lever son ampli, on fait tout ça, puis mais il y a quelque chose qui voulait pas ce jour-là, puis elle faisait, pauvre tête, là, elle faisait vraiment pitié. Puis on l'a envoyée chez elle avec des Advil, puis une hot pad, puis on a fait le show sans elle, puis ça, c'était une première. Tu sais, les Hey Babies, c'est designé pour être nous trois. Je pense qu'on a réussi quand même à donner un show. C'est un show qu'on connaît vraiment bien. Puis, mais on s'ennuyait de notre Viviane. Mais y a, les gens qui nous ont vus avant puis qui nous ont vus la semaine dernière ont eu un show. Ben, j'espère qu'il se reproduira jamais. Mais en fait, je veux dire qu'il y a un show unique.

0: Soyez fiers, pauvres en épices, riches en recettes. C'est une de mes chansons préférées de Tintamarre, le dernier disque des Hey Babies. Et Soyez fiers est inspiré, en fait, ce titre-là, la chanson est inspirée du grand Roland Gauvin, chanteur de 1755, qui a toujours, depuis que je me rappelle, fini ses spectacles avec 1755 en disant « Soyez fiers de qui vous êtes, puis prenez garde de vous autres. » J'avoue que ça m'inspire aussi. J'aime finir les émissions parfois comme ça. Eh bien là, il y a Sarah ici, qui est Sarah Hébert, qui est ma réalisatrice aujourd'hui, qui a demandé à Catherine Noël si le gars de l'île aux vaches y existe ou si les filles l'ont inventé pour écrire la toune. Voici la réponse de Cat Noël.
1: Le gars de l'île aux vaches, notre cher ami de l'île aux vaches, c'est une vraie personne. C'est un ami. Puis c'est ça, c'est quelqu'un qu'on a rencontré un peu par hasard. Ça fait longtemps maintenant, c'était en 2019 qu'on l'a rencontré en Louisiane. C'est ça, c'est quelqu'un qui était mal compris dans sa communauté. Puis nous autres, c'est quelqu'un qu'on a tout de suite tombé en amour avec. C'est un musicien, c'est un artiste lui aussi. On s'est lié d'amitié avec lui comme si c'était notre cousin ou notre ami d'enfance. La façon qu'on le décrit dans la chanson, c'est pas loin de la réalité. Puis c'est vraiment cool. Ce gars-là, on l'a vu la semaine dernière. Moi, je me suis mariée, puis il est descendu pour le mariage, puis il est même venu en Acadie pour apprendre le français. Il parle français maintenant, puis parce que la langue s'était perdue avec mettons à la génération de son grand-père. Je pense que c'est ça, nous avoir rencontrés, l'a ouvert les yeux à beaucoup de choses, puis pareillement pour nous autres. Puis ça, c'est une amitié qui continue. Puis ben c'est ça, en fait, l'histoire, c'est un peu quand ce qu'on l'a fait live, je donne un peu le contexte, puis à la fin avec un peu une morale d'aller vers ces gens-là qu'on croise tous les jours dans le café ou quelque chose, des gens qu'on passe à côté, puis on sait pas vraiment pourquoi, puis c'est souvent des gens qui pourraient bénéficier d'un ami, puis probablement que nous autres aussi, on serait agréablement surpris de cette amitié-là.

0: Le gars de l'Île aux Vaches. L'Île aux Vaches qui est une place dans la paroisse de Vermillon, en Louisiane, qui est pas vraiment une île, hein, qui est un petit buton sur lequel il y avait un troupeau de vaches. Puis là, c'est comme ça qu'ils ont appelé ça historiquement. Puis ça a gardé le nom. Et là, il y a un gars sur cette île-là qui a inspiré les Hey Babies. Catherine Noël, elle, a un nouveau disque qui s'en vient. On vous l'a dit tout à l'heure. Nouvel album dans le fourneau qui va sortir en février. Puis, comme elle s'est mariée cet été avec Miko, partenaire musicien, collègue, ami, amoureux de longue date, ben je lui ai demandé si ça avait influencé le thème du disque. Voici sa réponse.
1: Ça parle d'amour sous différentes formes parce que c'est ça, on sait qu'on s'aime, mais c'est une chanson d'amour, mais c'est du point de vue de mon chat vers moi. puis là, ben c'est ça, la chanson qui vient de sortir, Jaloux, ben c'est une chanson d'amour pour mon mari, Miko. Puis ça, j'y en avais jamais écrit une, puis ça fait vraiment longtemps qu'on est ensemble, fait qu'il méritait ça sur mon premier album. Puis j'ai une chanson aussi qui est le point de vue, ça s'appelle Chez Rachel, puis c'est le point de vue de monsieur qui va au même café à tous les jours, puis il est comme en amour avec la serveuse Rachel. Puis ça, je l'ai vu quand je travaillais dans un café, quand j'habitais à Dalhousie. J'ai une chanson d'amour aussi pour Dalhousie, la ville d'où je viens. Puis mais je dirais pas, ouais, I guess c'est comme des chansons d'amour, mais c'est pas juste l'amour avec un grand A qu'on parle d'un homme ou une femme, puis de comme ça, c'est des petits amours parsemés ici et là.

0: Ah, c'est beau. Ça respire le bonheur puis l'amour, cette chanson-là. Ben, pour finir ma belle jasette avec Cat Noël, j'ai demandé, j'étais curieux de savoir, c'était quoi sa chanson d'amour country préférée, là, sa chanson préférée de tous les temps?
1: Ben, il y a une chanson country qui me vient en tête tout de suite, puis c'était comme la chanson que j'ai le plus écoutée des années passées, puis encore... Tu sais, des fois, tu te tannes, là, mais cette chanson est ici, je peux juste pas me tanner. Moi, j'aime beaucoup du outlaw country, puis un petit peu du funky country des années 70. Toute la vague, genre Waylon Jennings, puis tout ça. Puis la femme de Waylon, Jessie Coulter, elle a une chanson qui s'appelle « Why You Been Gone So Long ». J'aime tellement, tellement cette chanson-là. Je pense, il y a beaucoup de monde qui l'a refait, dont même Waylon, je crois. Puis la tune, juste dès le début, ça commence avec une passe de bass c'est comme un relais. Ça se fait prendre un relais à la guitare. Puis dès ces premières notes-là, I'm hooked.

Je veux annoncer à tout le Canada que j'aime beaucoup Tom Chicoine. Et ça paraît. Ben, ça paraît que je l'aime et ça paraît, c'est aussi le titre de sa chanson. Bon, si vous avez grandi dans les années 80 ou même au début des années 90, il y a des bonnes chances que votre premier concert country ait eu lieu dans un centre d'achat, dans un restaurant ou ben non, dans une cabane à sucre. Le chanteur ou la chanteuse s'accompagnait probablement à l'orgue avec une petite machine à beat, là, une machine à rythme. Bon, aujourd'hui, ces arrangements-là, c'est kitsch, oui. Mais dans le temps, c'était la mode. Puis il y a un peu de cette époque-là dans la prochaine chanson qu'on va entendre. Il y a aussi un peu d'Avec pas de casque et de Lisa Leblanc, disons. Justement, c'est quelqu'un qui a déjà accompagné Lisa Leblanc. Son nom, c'est Myriam Côté. C'est une guitariste qui a aussi déjà joué avec Émile Bilodeau, avec Laurent Nicoué, qui a aussi chanté dans la comédie musicale Waitress. Donc, beaucoup de cordes à son arc. Voici sa chanson solo, la chanson qu'elle décrit comme folk americana sous sol d'église. Elle s'appelle Myriam Côté, sa chanson « M'en aller encore ».

Oh, que j'aime cette chanson. Vous pouvez pas vous imaginer comment j'aime cette chanson. Et je vous le dis, c'est une arme secrète autour d'un feu de camp, soit avec des amis. Apprenez les accords, puis les paroles comme il faut, là. Chantez ça, sortez ça un soir autour d'un feu de camp avec les étoiles dans le ciel. Oh, c'est bon. Zachary Richard, je l'aime tout autant. Et il est en ce moment au Festival international de la poésie de Trois-Rivières. Là, là. Lecture festive de son recueil de poésie, ça se fait sur la terrasse du temps d'une pinte de 16h à 18h. Donc c'est maintenant, embarqué dans vos souliers, gens de Trois-Rivières et des alentours, allez le voir dans ce setup plus intime. Je vous le dis, c'est un pur délice rencontrer Zachary Richard de proche de même. Là, on poursuit avec un jeune groupe qui laisse personne indifférent. Je vous parle de Spagat. Leur premier mini-album, Perte totale, est sorti en février dernier. Puis il est sur la grosse liste 2026 des GAMIC dans la catégorie album ou EP country. Vous pouvez, vous autres, faire la différence pour le groupe. Vous pouvez aller voter sur le site musiqueindépendante.com. On leur souhaite un gros bonne chance. Voici Spagat et Nunavut.

On dirait qu'on a envie de s'accrocher à l'été avec cette chanson qui s'appelle « Summer Lovin'» de Vicky Brittle. Je m'en vais ailleurs, là. Je soigne mon swag pour éviter le jet lag. Qui c'est qui a dit ça, d'après vous autres? Et non, c'est pas Steffi Choc. C'est George Well sur son nouvel EP qui s'appelle « Quand nos mères lanceront des roches, face B ». Puis pourquoi face B? Ben parce que cet an passé, il en avait lancé un autre EP qui s'appelait « Les monomanies du bonheur, face A ». Fait que là, c'est pas mal comme une suite, on dirait. Et surtout, ça ressemble à un retour à la chanson française pour George Well. Parce qu'en 2023, il avait fait un album presque rock psychédélique avec Alex Berger à la réalisation. Là, on est de retour dans les sonorités plus acoustiques. Fait que si vous aimez Georges Brassens, Thomas Fersen ou ben donc Claude Gauthier, cet album-là, il est pour vous autres. De Saint-Hyacinthe en banlieue de Montréal, voici donc George Well et la pièce.

On le goûte, le whisky ou le bourbon ou le Jack. En tout cas, le drink de votre choix. Ça s'appelle I Drink Mary Gaultier. Est-ce que ça vous arrive une fois de temps en temps d'entendre un disque puis de comprendre exactement où l'artiste voulait en venir? C'est exactement, moi, l'impression que j'ai eue en entendant le nouveau disque de Sarah Dufour. Mon amie Sarah a sorti un album le 18 septembre dernier. C'est bien bon, ça s'appelle Dolbo Mistassini. C'est sa ville natale à Sarah Dufour, au Lac-Saint-Jean. Elle parle, entre autres, dans cet album-là, de ses shows avec Québec Redneck, les shows avec Cowboy Fringant, avec Robert Charlebois. Elle parle de son enfance dans ce disque-là. Et là, l'extrait qu'on va entendre, c'est l'un des rares moments de mélancolie sur l'album Dolbo Mistassini. Ça parle de doute. Parce que oui, même Sarah Dufour doute. Voici quand.

Ah, crée Belton Richard. Moi, je vais vous dire, là, I cried for you. C'est ça le titre de la chanson en anglais. Mais quand tu découvres qui chante là-dedans en français, j'ai braillé, braillé pour toi, malgré que tout ça, tu m'as fait. Oui, malgré que tout ça, tu m'as fait. De l'émotion pure. Maintenant, si les origines de la musique folklorique vous intéressent et que vous comprenez bien l'anglais, je vous recommande un documentaire qui s'appelle Rooted. C'est réalisé par Dylan Jewers, qui est aussi derrière l'étiquette de disque Big Turnip Records. Le film est disponible sur CBC Gem, qui est une plateforme de contenu canadien. Dans le film, on découvre plein de beaux artistes intéressants, Mi'kmaq, anglophones, francophones, comme Petit Béliveau, par exemple. Aussi, il y a un artiste qui s'appelle Lee Cremo, qui était un violonneux Mi'kmaq du Cap-Breton. Bon, le 10 octobre, ça va faire 27 ans que Lee Cremo est mort, est décédé. Il a gagné au-dessus de 80 concours dans sa vie. Il a aussi enseigné à deux violonistes qu'on connaît très bien, Nathalie McMaster et Ashley McIsaac. Moi, quand j'ai compris cette information-là, j'ai réalisé à quel point il est important dans notre patrimoine musical. On va écouter sa version du reel irlandais. Voici Lee Cremo et Paddy on the Turnpike.

Lee Cremo avec Patty on the Turnpike. Chez les violonneux Mi'kmaq, comme chez les autres d'ailleurs, la tradition se transmet d'une génération à l'autre pour le violon. Lee a lui-même appris de son père, Simon Cremo. Puis le premier violon de Lee appartenait à son arrière-grand-père qui l'aurait lui-même reçu d'un colon écossais. Il y a de l'histoire là-dedans. Même des décennies après leur mort, Lee et Simon sont encore derrière les airs les plus connus du répertoire Mi'kmaq. Et heureusement qu'il y a de la relève au Cap-Breton. C'est un gars qui a remporté au printemps dernier son deuxième trophée Juno. Lui aussi vient d'une longue lignée de violonneux. Ses ancêtres ont sûrement côtoyé les Cremo. C'est Morgan Toney. On va écouter sa version d'un air traditionnel Mi'kmaq. Voici Côte-Joie.

0: C'est ce qu'on appelle un beau 2 heures bien investi, ça. Moi, j'ai aimé mon 2 heures avec vous autres. J'espère que ça a été la même chose de votre côté. Je veux remercier des gens importants dans l'équipe de Racine Country. C'est la famille Racine Country. Sarah Hébert à la réalisation, merci. Merci Olivier Lalande à la recherche et au contenu de cette émission-là. Surtout, merci à vous autres d'écouter Racine Country puis d'être au rendez-vous à chaque semaine. Prenez soin de vous autres. À la semaine prochaine, tout le monde.
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Bonjour mesdames, messieurs, Monique Giroux microphone. Comment allez-vous? Je suis très heureuse de vous retrouver et de retrouver mes camarades Pierre Lévesque à la mise en onde, cher Pierre. Julie Parker à la réalisation, chère Julie. Nous allons aujourd'hui accueillir en DJ du dimanche la comédienne et autrice Annick Lemay. Elle nous propose un très très joli choix musical et j'ai très hâte qu'elle nous présente toutes les pièces que je vois là, mais que je vous garde pour la fin de l'émission. Gabriella Olivo va être là pour nous présenter son tout premier album. Vous avez entendu parler de notre chère Gabriella parce qu'elle a été révélation l'année dernière, 2025-2026. Elle nous présente un premier album très, très réussi. Vraiment très réussi. Qu'est-ce qu'on va faire aussi aujourd'hui? Oh, on va souligner... cet événement haut en importance, en fait, il y en aura deux, là, ne serait-ce que dans les premières minutes de l'émission. La sortie du quatrième album de Jean-Michel Blais, on entend des extraits. Oui, oui, c'est instrumental. En effet, Jean-Michel, ça ne donne pas la chanson à proprement parler, mais on l'aime, puis pourquoi pas? Bon, et j'en abuse le samedi soir. J'en abuse tellement que je déborde jusqu'au dimanche. Mon enthousiasme déborde jusqu'au dimanche après-midi. Et nous allons aussi souligner, au Trait Rouge, cette journée, cet événement si important, au Québec du moins, des élections de demain. À chaque fois, parce que ça fait quand même un certain nombre d'élections que je vis à cette émission qui a porté d'autres titres, les refrains d'abord, les refrains, fréquences libres... Des années, ça n'a pas eu de titre du tout, mais l'émission roulait quand même, ça portait mon nom, je ne sais pas quoi. Bon, donc, disons que sur les trois dernières décennies et demie, faites le calcul. Et j'ai toujours cherché, il y avait la lettre Atticule à Chance de Vigneault, mais bon, oui mais non. Et il va falloir que quelqu'un en fasse une, parce que je ressors toujours celle que je vais vous présenter ici. Mais bon, c'est une version, elle n'est pas toute neuve, c'est une version qui a une quinzaine d'années, mais disons qu'elle n'est pas tout à fait identique à la version d'origine. Avant de vous l'annoncer, de vous la présenter très officiellement, je vais vous rappeler que vous pouvez nous écrire via la bulle de conversation sur Radio-Canada Audio. Voici, interprété par Gérard Lenormand et Chico et les Gypsies, c'est-à-dire la vieille bande des Gypsy Kings, là. Si j'étais président. Voilà, ça va être comme ça.

Olé, c'est bien ce que je me disais. Si j'étais président, chanson de Pierre Delanoë et Gérard Lenormand, interprétée par lui, et Chico et les Gypsies. Est-ce qu'un candidat, une candidate a parlé d'amour pendant la campagne? On a beaucoup dit, ah ouais, mais on n'a pas beaucoup parlé de culture, on n'a pas beaucoup parlé d'environnement, et puis l'itinérance, et puis... Au final, parler d'amour, c'est parler de tout ça, non? Et je cherche là, sans aller sur l'IA évidemment, parce que j'ai une petite répulsion ces derniers temps, mais cette phrase d'Aragon qui comparait l'amour à la politique. On va peut-être la trouver, si ça vous vient. Julie, ah, interdiction de toucher au téléphone, Pierre. Non, non, non, non.

En un mot comme en mille, merci Jean-Michel Blais. Je t'aime, on t'aime. Ça a pour titre Mirador, cet album magnifique, quatrième de Jean-Michel Blais. On a entendu Carnavalito et Granada. On va entendre ici trois titres d'Aznavour, deux remixes tout récents et une version de Steffi Selma qui date d'il y a quelques années. Voici qui.

0: quelque chose.
1: Charles Aznavour était remixé ici par Andrus, la Bohémia, et c'est Montmartre qui reprenait Emmenez-moi. Et sur les crédits officiels, ça dit interprète échantillonné. Je ne suis pas sûre qu'il aurait aimé ça tellement, M. Aznavour, de se faire traiter de chanteur échantillonné. Il était repris au tout début de ce trio par Steffi Selma, qui chantait Qui. On va entendre une nouvelle chanson de Pomme. Pomme qui a travaillé à un nouvel album qui paraîtra fin novembre et qui s'intitulera La Forteresse, dans un studio le studio de Aaron Dessner, que je ne connais pas. Je connais bien du monde, mais pas lui. Qu'est-ce que tu veux que je te dise? Il paraît qu'il travaille avec Taylor Swift, Bon Iver, puis Girl in Red. Vraisemblablement, ça a inspiré Pomme. Elle dit « Cette expérience m'a ouvert de nouvelles manières d'écrire et de composer et ça m'a encouragée à réaliser seule cet album donc, qui paraîtra fin novembre. Ça s'intitule « Seul dans la foule ». Voici Pomme. »

Pomme chantait seule dans la foule et c'est Marguerite qui chantait ici Cartable. Marguerite, vous vous souvenez? Les filles, les meufs, je ne vais pas vous la chanter. Mais Marguerite qui a été candidate à Star Academy en France, qui s'écrit avec un Y évidemment, comme dans Star Academy. Elle a donc lancé cette chanson. Deuxième extrait d'un album qui s'intitule Guérir, son premier album en fait, paru vendredi. Elle y traite, comme on l'a entendu, de la pression scolaire mise sur les jeunes, etc. Vous avez vu ce qui se passe là-bas, les lycées, la révolution des lycées. Moi, cette semaine, j'étais effarée. On vit vraiment une bien drôle d'époque. Nous allons entendre ici, quasiment parfait, oui je change de sujet, vous l'avez remarqué, deuxième extrait du deuxième album de Pierre Demar, Pierre Demar qui fait la couverture de Têtu avec Pierre Lapointe, vous irez voir ça, c'est magnifique, ils sont très très beaux tous les deux, son album deuxième est intitulé Ave Demar. Il manque pas d'humour celui-là, il a travaillé à cette chanson pendant des mois. Et puis, il a retrouvé Clara Luciani, pour qui il a beaucoup d'admiration. Puis Clara, elle a fait son petit bout en 15 minutes en studio. Ça peut être un peu frustrant pour le garçon, mais ça ne l'a pas empêché de partager l'interprétation de Quasiment Parfait avec son idole. Donc, Clara Luciani, ici, avec Pierre Demar, de l'album Ave Demar, Quasiment Parfait.

Quel beau duo. Oh là là, au propre et au figuré. Hein. Pierre Demar avec Clara Luciani, interprétée quasiment parfait. Ça se retrouve sur le plus récent album de Pierre Demar, Ave Demar. Et comme je vous l'ai dit, je vous recommande de chercher la couverture du magazine français Têtu, puisque Pierre Demar partage la couverture avec Pierre Lapointe. C'est une très très belle photo. Je viens de recevoir un cadeau. Un vrai cadeau qui me fait, à chaque fois, quand il a cette allure-là de cadeau, retomber en enfance. Ça s'appelle un 33 tours. Avec un album qui se déploie, qui se déplie, que t'ouvres, que tu mets sur tes genoux quand tu t'assois en indien sur ton lit simple de chambre d'ado. Et là, il y a plein de mots. C'est les textes des chansons. Mais t'as pas encore entendu une note parce que tu viens de l'acheter avec tes petits sous. Là, on vient de me l'offrir. Il est plein de mots en anglais, en français, en espagnol. Il est plein de son talent, de cet artiste qui a été révélation. Mais c'est comme les premiers ministres. Quand t'es premier ministre, tu l'es toujours. Même si tu l'es plus, tu le restes. On dit Madame la Première ministre de Pauline Marois, parce qu'elle l'a été une fois, puis elle reste. Donc, je vous présente la révélation 2025-2026, Gabriela Olivo, dont on va entendre des extraits du premier album Reflexion. Elle va tout nous dire au sujet de cet album, enfin, elle va tout nous dire ce qu'elle voudra bien nous dire, hein, parce qu'elle a droit à son jardin secret. On va écouter un premier extrait. Je pars encore, Gabriela Olivo.

0: J'adore ça. Je me demande toujours. Bonjour Gabriella.
1: Bonjour Monique.
0: J'aime toujours aller jusqu'au bout du dernier son. Évidemment, moi, quand je fais l'émission, j'ai le casque sur les oreilles. Mesdames, messieurs qui nous écoutez, peut-être nous écoutez-vous avec un casque ou pas. Entendez-vous les dernières notes que je laisse parfois comme ça? Et là, il y avait de la vie dans ces derniers sons. C'est pas forcément des notes, mais il y avait de la vie. Il y a une subtilité dans la création, dans la production. Qu'est-ce que c'était que ces dernières choses que peut-être certains de nos auditeurs ont entendues?
1: Exact. Dans l'album, il y a plein de petites, des petites pépites comme ça. J'aime ça faire des transitions entre les chansons.
0: Oui.
1: Ça amenait à une autre chanson. Puis c'est un son que j'avais pris sur mon téléphone dans un autobus de la STM.
0: C'est génial, j'adore.
1: Ça devait être la tram que je prends souvent. Là,
0: qui met nous?
1: À Fêteux-Saint-Denis.
0: Oh!
1: Fait que moi, j'habite au coin de Villeray-Saint-Denis. Puis c'est un autobus qui est... Un autobus.
0: Ouais,
1: je viens de Québec.
0: Écoute,
1: c'est un autobus.
0: C'est non-genré.
1: Écoute, c'est la bus. Je prends souvent la bus. Fait que c'est ça. C'est juste un
0: L'important,
1: petit,
0: c'est que ça t'amène où tu veux, je veux dire.
1: Exactement. Moi, c'est juste symbolique aussi. Puis la chanson s'appelle « Je pars encore ». C'est... axé sur justement le mouvement. Puis,
0: ouais.
1: Donc, ça avait son sens là, de mettre ça.
0: Gabriella, j'ai fait dans mon introduction une allusion au plaisir que j'ai eu quand tu m'as offert tout à l'heure, en arrivant ton album, d'enlever le plastique, c'est de couper dans la fente du disque pour y accéder, le déployer, y voir les mots. Mm-hmm. Je pense que tu as remarqué le plaisir que ça m'a procuré que de déployer le disque et de l'avoir dans mes mains. Comme ça, c'est vraiment
1: ça
0: truc.
1: Ça m'a procuré beaucoup de plaisir de te voir. C'est beaucoup vrai. De plaisir à le déballer. Là. J'adore ça.
0: Mais toi, quel effet ça t'a fait? Puisque là, on est en présence de quelque chose d'important, d'un album important, d'un album consistant, dans lequel tu as eu la bonne idée de reproduire tous les textes, tous les remerciements, j'y reviendrai. Ça aussi, ça a son importance quand on a un album dans les mains et qu'on peut lire les textes et les comprendre mieux, qu'on peut voir tous ceux que tu remercies et pourquoi. Et, mm-hmm. Quel effet ça t'a fait, toi, de le tenir dans tes mains, ce vinyle-là?
1: C'est comme indescriptible, j'ai l'impression, tu sais, de l'avoir dans mes mains, le premier vinyle que j'ai fait du premier album, tu sais, c'est... Mm-hmm. Tu sais, en l'ouvrant, puis tu sais, j'ai ouvert le vinyle en soi, qui est comme bleu.
0: Non, mais je ne l'ai pas sorti
1: Attends, c'est un petit bleu ça. Translucide.
0: Oh là là là, wow!
1: C'était vraiment excitant. Bien excitant.
0: Vous voyez, mesdames, messieurs. C'est magnifique.
1: Non, je suis vraiment fière. Je suis vraiment reconnaissante aussi de pouvoir avoir cet objet-là qui est le fruit de mon travail. Mm. Tu sais, je veux dire, c'est pas tout le monde qui peut faire de la musique dans la vie de un puis pouvoir avoir un vinyle de ça.
0: Oui, absolument. Puis de l'avoir au moment de la sortie aussi, ça c'est encore une autre chose.
1: Exactement.
0: Parce que parfois, ça prend des semaines et des mois.
1: Oui, mais on s'est vraiment pris d'avance. Là. J'avais comme tout planifié. J'ai comme, je veux que ça soit prêt pour la sortie. Même chose avec tous les produits dérivés que j'ai faits. Je voulais que ça soit prêt.
0: Tu écris, tu composes je tiens à y revenir parce qu'on évoque cette question assez rarement depuis quelques années puisque c'est très souvent intangible, la chanson, tout comme la radio. Moi, je dis que j'ai besoin de faire de la construction, j'ai besoin de tenir un marteau dans la vie, j'ai besoin de construire une maison de la chanson et autrement, mais j'ai besoin de quelque chose de tangible. Les artistes de ta génération, de la chanson, font de l'intangible, font des chansons qu'on télécharge plus, d'ailleurs, qu'on écoute en streaming, qu'on n'illustre pas non plus forcément ou alors d'une seule image. Sens-tu parmi tes camarades et chez toi-même ce désir là de palper, de toucher, d'avoir du concret, qu'il reste quelque chose?
1: Oui, 100%. Je pense qu'il y a aussi un regain de vouloir avoir des objets physiques dans les dernières années. Justement avec, la montée évidemment de l'IA et tout ça. On ne s'embarquera pas dans le sujet, mais je pense vraiment que autant les artistes que les consommateurs, on veut pouvoir avoir justement des vinyles dans les mains. C'est super populaire en ce moment, des vinyles. Oui. Je suis comme pas trop stressée que j'en vendrai pas, mettons.
0: Ouais, non.
1: Les gens aiment
0: mon
1: ça.
0: Mon avis, ouais.
1: Puis moi aussi, tu sais, J'ai aussi fait des petits miroirs, tu sais.
0: Des objets, là.
1: Des objets, ouais. C'est ça, que je vends, je vais vendre à mes spectacles. Tu sais, des petits objets symboliques que les gens vont pouvoir garder leur vie.
0: Ouais.
1: Fait que non, pour moi, c'est full important. Puis les spectacles, c'est une manière de rendre ça tangible aussi.
0: Ouais.
1: De faire vivre les chansons en live. Et moi, j'adore ça.
0: Ben oui. Et ça se fait, et ça se fera, ça continuera évidemment de se faire. J'ai évoqué tout à l'heure qu'il y avait dans cet album trois langues. Il y a tout de toi, j'ai envie de dire. Tu as dit, cet album prend racine dans mon retour de Saturne. J'aurais besoin que tu m'expliques un peu en quoi ça consiste.
1: Oui, en fait, moi, tu sais, à la base, je suis pas très astrologie. Puis j'avais fait un camp d'écriture, puis avec... j'avais comme... écrit, brainstormé sur la chanson avec Laroi, qui est une artiste aussi, Gabrielle Godon. Puis je lui ai parlé de l'album, puis les thèmes. Puis dans le fond, elle m'a dit, ben c'est ton Saturn Return. Dans le fond, ça parle de ça. Puis je savais pas c'était quoi.
0: Ben non, moi non plus.
1: C'est ça, j'étais allée lire, puis j'étais comme, c'est exactement ça. C'est vraiment ça que j'ai voulu mettre en mots. Puis les thèmes de l'album, c'est en fait... mais tu sais, justement, je suis pas très astrologie, fait que je suis peut-être pas la meilleure pour expliquer le concept, mais c'est...
0: C'est pas Mercure qui rétrograde, là. Ça, c'est une autre affaire. Julie, trouve-nous ça, mais tu ouvres pas ton téléphone.
1: Mais bref, en gros, c'est à tous les 30 ans, dans le fond, c'est comme un cycle dans ta vie.
0: Oui.
1: Ah
0: oui.
1: Puis à la fin de ta vingtaine, slash à 30 ans... il y a comme un changement dans ta vie qui fait que tu te rends compte de plein d'affaires, tu gagnes aussi beaucoup en maturité, puis l'album, tu sais, c'est ça, c'est plein de réflexions sur des prises de conscience, sur plein de sujets, mes relations avec ma famille, avec mes amis, mes relations amoureuses.
0: En anglais, en français et en espagnol.
1: Tout ça, ouais, dans toutes les langues. Puis, ben, c'est trilingue parce que justement, j'ai grandi dans cet environnement-là. Le français et l'anglais, c'est mes langues maternelles. Fait que c'est sûr que depuis le début de mon projet, en fait, c'est ça l'identité du projet. Là.
0: Ouais, ouais.
1: Donc, voilà.
0: On va entendre Vale la pena, que je présume qui signifie
1: ça vaut la peine. Oui.
0: Moi, je suis malheureusement pas polyglotte, mais j'en ai déduit et puis je suis assez contente d'avoir mis le doigt dessus. Comment tu prononces le titre de ton album déjà?
1: Reflexiones.
0: C'est tellement plus joli quand c'est toi qui le dis. Et le titre de cette chanson?
1: Vale la pena.
0: Nous sommes en compagnie de Gabriella Olivo.

0: Le morceau qu'on vient d'entendre ici est titré TQM, entre parenthèses, le vrai. Alors, pendant que je l'écoutais, j'ai dit à Gabriela, qu'est-ce que ça veut dire TQM?
1: Te quiero mucho.
0: Mais alors?
1: Oui.
0: Et puis j'ai cherché avant de te le demander, hein. Je me suis dit, je vais quand même pas avoir l'air de pas savoir. Eh bien oui, évidemment, te quiero mucho. Vale la pena était interprété aussi, et ça je l'ai appris grâce à l'album, parce que c'est écrit dedans, avec les petits chanteurs de Charlebourg. Mmh. Où ouais. T'as chanté petite?
1: Oui, exactement. Donc, j'avais comme l'idée de... Puis c'était un peu un fantasme, tu sais, pour moi, de mettre les petits chanteurs sur l'album.
0: Ouais.
1: Parce que c'est comme... Tu sais, c'est ma première expérience de chant, vraiment, là, les petits chanteurs. Puis moi, j'avais prié ma mère, là, je me rappelle quand j'étais petite, là, de
0: d'y aller,
1: moi,
0: oui.
1: De, je voulais vraiment, tu sais, être dans une chorale. Puis ça a été vraiment, vraiment une belle expérience. Puis pour moi, je voulais que ça soit... Soit comme un moment un peu full circle.
0: Oui, oui, oui, oui.
1: Je ne sais pas s'il y a une expression
0: française. On revient aux sources, quelque
1: aux
0: part.
1: Aux sources, mais... voilà. Ouais. Puis j'ai tenté ma chance. Et j'ai envoyé un courriel au directeur de la chorale. Puis il se rappelait de moi. T'es comme, ah, ben oui, évidemment.
0: T'sais, ah, ça me, c'est chouette.
1: Ça me fera super plaisir. Puis donc, je suis allée avec...
0: Puis quelle belle expérience pour eux aussi.
1: Je suis allée à Québec, oui. Vraiment. C'est une super expérience pour eux aussi. Ils étaient tout excités. Fait que, non, je suis vraiment, vraiment reconnaissante de les avoir sur l'album. Puis ça commence, tu sais, l'album.
0: Oui, c'est ça, c'est le comme, premier morceau de l'album.
1: Je voulais que ça soit grandiose.
0: Ah, c'est magnifique. Les arrangements sont formidables. Et je regardais dans la pochette de vinyle, je le répéterai jusqu'à plus soif, la liste des collaborateurs et des instruments. Évidemment, bon, guitare, basse, clavier, percussion, piano, omnicorps, des arrangements de voix, bon, la saxophone, clarinette basse, pédalité, flûte traversée. Il y a une somme d'instruments là-dessus, incroyable. Oui. Guitare flamenco, contrebasse, etc. Il y a un monde autour de toi et ouais. Il y a une richesse d'arrangement et de sonorité parce qu'on va aussi un peu dans tous les genres. Et c'est ce que j'ai apprécié, non seulement dans les trois langues, mais dans des genres qui se marient, de l'électropop, j'ai lu ça quelque part dans une de tes présentations, que tu maries à la tradition latine, la modernité, l'électropop, rêveuse et mélancolique, j'adore. Donc, non, mais c'est vrai.
1: Exact,
0: alors,
1: oui.
0: Tu t'es accordé une liberté formidable pour que ça porte ta patte, en fait.
1: Oui, 100%. Puis c'est ça, je mélange autant les langues que les genres. Mm. Puis c'est un bel amalgame de toutes mes influences aussi, parce que j'écoute tellement de genres de musique différents que, tu sais, des fois, tu sais, pour l'album, je voulais pas trop non plus m'éparpiller, là. C'est facile de que je pars sur une affaire et super électro, puis après ça, un peu plus folk. Mais, tu sais, je pense que sur l'album,
0: oui.
1: J'ai réussi à comme, quand même avoir un filon.
0: Absolument.
1: Conducteur, puis avec mon coproducteur, Christian Chun, il a vraiment aidé aussi à tout... faire en sorte que, tu sais, il y a un son qui se distingue sur l'album. Par exemple, il y a du piano sur beaucoup de chansons mm-hmm. qu'on a enregistrées en studio. Donc, non, je suis vraiment contente que, tu sais, finalement, l'album, ça coule bien. Puis même si on s'en va dans plein d'affaires,
0: oui, oui, mais il y a... Non, mais t'as raison, il y a un fil, il y a ta patte, il y a ta voix, il y a toi, quoi. Bon, mm-hmm. Parce que c'est comme ça la vie, hein. on va se quitter, Gabriela Olivo, déjà, malheureusement. J'ai l'impression qu'on vient de commencer à se parler. Sur Cruise Control, pardon, que j'aimerais que tu nous présentes,
1: oui.
0: Je vais rappeler à nos auditeurs que l'album qui vient de paraître s'intitule Reflexiones.
1: Voilà, là, tu l'as très bien dit, j'adore.
0: Ouh, je mérite l'album.
1: Ouais. J'ai choisi le titre, en fait, en fonction de que je voulais que ça soit, tu sais, autant en anglais qu'en espagnol qu'en français, qu'on puisse le dire.
0: Oui,
1: bien,
0: oui, oui,
1: parce
0: oui.
1: que souvent j'ai des titres, c'est ça, en espagnol, puis
0: oui.
1: les gens, tu sais, ils massacrent les titres. Là, je suis comme, non, le titre de l'album, va falloir que
0: oui, oui.
1: ça soit un peu plus facile.
0: C'est il y a tes parents qui sont remerciés. Je voudrais les remercier aussi parce que, tu sais, non seulement ils t'ont fait du bien, mais par conséquent, ils nous font du bien aussi. Merci à mes parents de m'avoir initié au cours de piano quand j'étais jeune, d'avoir fait la banque et le taxi pendant toutes ces années pour me permettre de chanter, jouer de la trompette. Il en résulte une carrière en musique et un premier album complet. Gracias, là, je vais vous épargner. Merci pour votre appui inconditionnel.
1: Oui, ben, c'est justement une des réflexions, tu sais, que je me rends compte en étant plus adulte que, mon Dieu, ils en ont bûché, tu sais, pour arriver à tout ce que mes activités musicales, là, mon Dieu, c'était, ouais. c'était beaucoup, là.
0: C'était pas reposant.
1: Non, Fait que je les remercie du fond du cœur, puis ça l'a forgé aussi beaucoup mon identité
0: bien
1: musicale.
0: Sûr. Bien sûr.
1: Donc ma mère hier était comme, je me demande si je suis dans les remerciements. Je suis comme, c'est la première, là. C'est sûr.
0: Mais oui maman, puis on l'aura dit à la radio en plus.
1: C'est
0: Veux-tu
1: ça.
0: Nous présenter Gabriella Cruise Control s'il te plaît?
1: Oui, donc c'est le dernier single qui est sorti de l'album et la chanson qui clôt aussi l'album. Je trouve que c'est la chanson. Ben, elles sont toutes représentatives du titre, mais elle en particulier, puis tu sais, je le dis dans le refrain, Encontré mi corazón, reflexiones. Donc, c'est ça, c'est une tune que j'ai faite en collaboration avec Laroi et Fabio dans un camp d'écriture, au camp Makina. Puis, c'est ça, je suis arrivée avec une idée que je voulais vraiment faire une tune un peu plus électro-pop, avec un four to the floor, puis. Avec de l'autotune aussi.
0: C'est quoi un floor to the floor?
1: C'est un kick, dans le fond, sur les premiers temps.
0: Oui.
1: Fait que là, on l'entend dès le début de la chanson.
0: Je comprends ça. Un kick sur les premiers temps, ça me dit quelque chose.
1: Fait que c'est un peu plus comme house.
0: Oui, oui.
1: Puis c'est ça, c'est dansant. Puis aussi, j'ai fait un clip que je me suis sortie de ma zone de confort.
0: On va aller voir ça.
1: Je danse. Dans le clip, c'est juste ça, le clip. C'est moi qui danse sur la chanson. Puis je voulais faire quelque chose de justement percutant, puis tout en restant moi-même, mais que je dévoile une autre facette de ce que je peux faire, puis de ce que j'aime aussi écouter dans la vie. T'sais, c'est le genre
0: c'est
1: de
0: pour ça que je l'ai choisi dans la programmation d'aujourd'hui. Elle s'appelle Gabriella Olivo. Son premier album s'intitule Reflexiones. Elle est Révélation. Elle était, mais elle l'est toujours, parce que quand tu l'es une fois, tu l'es pour toujours. Révélation Radio-Canada 2025-2026. On est fiers de toi. Bravo pour ce très bel album.
1: Merci Monique. Merci beaucoup. Gabriella.

Cruise Control, Gabriella Olivo qui était notre invitée et qui nous présentait son premier album. On va entendre ici une relecture d'une chanson que vous allez évidemment reconnaître, une grande chanson de Daniel Bélanger, interprétée par la non moins grande Dominique Fils-Aimé, qu'on aime tant. Dominique est en spectacle ce mois-ci aux Pays-Bas, en Tchéquie. Elle est en France, à Aix-en-Provence, notamment le 16 octobre et à Paris le 17, toi. Que je vais être là. Je le découvre. À Fribourg, en Allemagne, elle va peut-être croiser quelqu'un qu'on connaît aussi. Et bref, elle est en tournée en Europe, Dominique Fils-Aimé, la très talentueuse. Elle interprète ici Ensorcelée de Daniel Bélanger.

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C'est Marat Tremblay. Les yeux couleur bois. Une chanson d'Édouard Tremblay Grenier, son fils. Celui qui disait, ça m'amuse de le répéter, ma mère, elle chantait dans un groupe quétaine parce que c'était ma mère. Les colocs. Non mais, j'adore ça. Surtout qu'il en rit lui-même et j'espère Marat aussi. Marat, c'est magnifique, Marat. L'album Sauvage et libre paraîtra le 22 janvier prochain. Marat a signé 5 des 10 chansons de cet album. Édouard Tremblay-Grenier, son fils et Stéphane Lafleur ont contribué ensemble à l'écriture des 5 autres titres. On va les découvrir évidemment avec grand, grand plaisir dans quelques mois. Dominique Fils-Aimé chantait Ensorcelé de Daniel Bélanger qui vient de paraître. Et voilà qu'on va entendre une nouvelle chanson de notre ami Lumière, Étienne Côté. Une chanson inspirée de son chien. Moi, ça, c'est le genre d'affaire. Oh, tu sais que je suis incapable d'écouter La Corrida de Francis Cabrel. Je suis incapable d'écouter La Chatte Surprise de Clémence. Je suis incapable. J'ai beaucoup de mal. Mais en tout cas, c'est magnifique. C'est très touchant. Ça s'intitule Simone. C'est le nom de la petite bête.

Simone, une nouveauté d'Étienne Côté, dit Lumière. On va entendre ici Vincent Delerme, ça s'intitule Les voix et les visages, c'est extrait de son album La Fresque.

0: Ai-je besoin de vous dire de qui il s'agit ? Foule sentimentale est interprétée par Alain Souchon, une chanson de lui, et Maxime Le Forestier chantait, quant à lui, Né quelque part. Et me semblait bien aller ensemble, ces deux-là. Notre DJ de ce jour a fait, comme on le dit, de la limonade avec un citron. Et quand tu tombes sur un citron, tu fais de la limonade.
1: J'ai pas mis beaucoup de sucre, par exemple.
0: Non, ça manquait de sucre un peu. Celle qui rit, c'est Annick Lemay. Annick a vécu une épreuve qui lui a soufflé des textes troublants publiés d'abord dans Urbania, une épreuve qui est devenue un livre, une série télé intitulée « Le gouffre lumineux » dont on a beaucoup parlé, que vous avez peut-être vu si ce n'est pas le cas. C'est disponible sur tout.tv extra et ce sera disponible sur Ici Télé en janvier. Annick Lemay, avant d'être DJ du dimanche, a été Louise, Juliette, Nicole, Mireille, Noémie, Marguerite, Elisabeth, Sarah, Carole, wow. Lorraine, Nancy, Lydia... Sa femme à lui, Brigitte, Marianne, Marie-Ève, Carmen, France, Caroline, Germaine, oh. Attends, c'est pas fini, Alexandra, Hélène, Lucie, Vera, Anne, Françoise, Lucille, Julie, Jenny, Pascal, Angelina, Carole et Isabelle.
1: Tabarnouche, je peux mourir.
0: Non.
1: Non, mais dit comme ça.
0: Ça te rappelle pas
1: capoté.
0: La chanson des belles-sœurs, la comédie musicale.
1: Ben oui.
0: Quand il déclame le nom des invités au mariage.
1: Exact. Ça ressemble à ça.
0: Puis rendu au bout, il dit, qui c'est que vous avez dit qu'il y avait? Donc voilà, puis hein, ça repart.
1: Mais là, il y aurait juste des femmes.
0: Ben oui, c'est ça.
1: C'est ça l'affaire. C'est ça l'affaire.
0: Chère Annick Lemay, bienvenue chez nous. Bienvenue.
1: Merci.
0: À Champ Libre dans ce rôle de DJ du dimanche que tu as déjà occupé à
1: oui.
0: une époque où on faisait, je crois, la bande originale du film de la vie. Si mon souvenir est bon, quelque chose de même. Mais au final le
1: ça
0: résultat,
1: ressemble à ça,
0: exactement.
1: Ouais, c'est ça.
0: C'est-à-dire que tu te places devant ta discothèque imaginaire au réel, puis tu dis. Qu'est-ce que j'ai envie d'offrir à l'auditoire?
1: Ouais.
0: Qu'est-ce que j'ai envie d'écouter dimanche après-midi avec des gens que je connais pas, que je verrai pas, mais que j'ai envie de partager?
1: Ben moi, en fait, comme tu sais, mon affection pour toi, je suis toujours heureuse d'être invitée.
0: T'es
1: à
0: gentille.
1: Ta table.
0: Merci.
1: Mais merci. Mais c'est surtout pour l'exercice. Je trouve l'exercice vraiment, vraiment le fun. Puis, sans être une fan licheuse, ben j'écoute ton émission le dimanche, souvent dans mon auto au retour du chalet.
0: Oh, ben oui.
1: Ben c'est puis pour vrai, j'aime ça découvrir les univers des autres. Fait que si je peux donner un petit bout de mon univers à moi, ben ça me fait plaisir.
0: Merci beaucoup, beaucoup de le faire. Ton choix musical, vous allez l'entendre, mesdames, messieurs, est aussi divers que varié et très, très réjouissant, à commencer par ce premier titre que je vais te laisser présenter.
1: Ah, mon Dieu, c'est ma chanson préférée d'un karaoké.
0: C'est vrai?
1: Ah oui, puis moi, j'aimerais ça qu'elle soit mon amie. Je nomme Ginette Renaud, Les Croissants de Soleil.
0: Ah, elle pourrait aisément être ton amie, je suis certaine.

0: Notre studio s'est transformé en karaoké.
1: Ben oui, on a pas le choix.
0: Le même registre. Hein?
2: Oui, hein,
0: on se fait ça en duo.
2: Ben oui.
0: Julie et Pierre, vous pourriez faire les chœurs derrière. Hein?
2: Tudu.
0: Les croissants de soleil, une chanson de Lee Gagnon, Jean Robitaille, interprétée évidemment par Ginette Renaud. Qui d'autre? Quelle voix cette Ginette?
2: Oh, c'est le fun. T'sais, on n'atteint jamais sa note, mais on peut s'époumoner.
0: Même
2: ça
0: Céline.
2: Ça fait vraiment du bien.
0: Tu sais, quand elles ont repris un peu, plus loin, un peu plus loin sur les plaines, en femme.
2: Écoute, ça aussi, ça fait des frissons.
0: Mon Dieu, ça t'écoute. Comment ne pas pleurer en revoyant ça, même pour la centième fois?
2: Ouais.
0: C'est absolument incroyable. Tellement que... Je devrais peut-être pas le dire, mais en tout cas, Céline s'est trompée. Tu retourneras voir.
2: Ah oui?
0: Mais c'est pas pour dénoncer Céline, parce que je la comprends tellement. Mon Dieu. Elle était tellement emportée par ce moment. Mm-hmm. Elle se pinçait, elle, de vivre ça, là, de chanter ça avec Ginette. Et si tu te souviens bien, elle disait à Ginette... Si tu voyais le monde au fond là-bas, parce que c'est elle, Ginette, qui aurait dû connaître la carrière de Céline.
2: Oui. Oh.
0: Tu te souviens?
2: Oh, ça me touche.
0: Elle était son gérant,
2: mais
0: c'était
2: René
0: Angélil. Elle l'a quitté pour que ce soit son chum qui s'en occupe. Ouais. Et puis René, bon, il s'est retroussé les manches et puis il a fait la carrière de Céline, si tu veux. Bon. Puis Céline, elle sait très bien ça. Donc, c'est ça que la chanson prenait un tout autre sens.
2: Je comprends, j'avais pas été là du tout.
0: Tu vois?
2: C'est ça. Ouais.
0: Elle était dans un état, Céline. Et puis, quand Étienne la note à la fin, Ginette, on connaît Ginette, Ginette, elle s'est dit, je vais la blower à Céline. Je vais vous prouver, moi, que je vais tenir plus longtemps. Et elle l'a tenu
2: plus longtemps. Ouais.
0: Puis après, elle serre dans les bras, puis Jean-Pierre qui est sans connaissance.
2: Ben non, mais Jean-Pierre en arrière, moi, je l'ai regardé, je sais pas combien de fois le vidéo, juste pour regarder Jean-Pierre.
0: Écoute!
2: Lui, il se pinçait, lui, il se pouvait plus, là.
0: C'est incroyable.
2: Ah ouais, c'était vraiment un moment immense.
0: Je sais pas s'il y a quelqu'un parmi vous qui nous écoutait. Si vous n'avez pas encore vu ça, attendez la fin de l'émission, je vous en prie. Mais vous irez voir, là, chercher ça sur YouTube. C'est absolument incroyable.
2: Puis on peut le regarder souvent.
0: Et pleurer à chaque fois.
2: Et rire un peu avec Jean-Pierre.
0: Oui, qui est trop content d'être là. Martin Léon figure dans les choix musicaux de notre invité Annick Lemay, DJ du dimanche de ce jour. Extrait de l'album Les Atomes.
2: Ouais.
0: Pourquoi donc?
2: Hey, moi, Les Atomes, je suis tombée en amour quand c'est sorti, là, mais ça a été un coup de foudre. Tu sais, des fois, il faut que tu écoutes un album 2-3 fois pour saisir tout le chemin. Mais Les Atomes, je l'ai écouté d'une traite en arrêtant tout ce que je faisais. Puis c'est resté et je l'ai redécouvert il y a genre un an. Je l'ai ressorti de mes cartons, c'était mon CD. Puis j'ai fait, Les Atomes! Fait que je pouvais pas mettre des chansons des Atomes.
0: 2010, Martin Léon, Les Atomes, il nous est arrivé vraiment avec un son, avec des chansons tellement, tellement originales.
2: C'est d'une grande vulnérabilité, vraiment, il va dans tous les coins.
0: C'est un grand, grand créateur qui, ces derniers temps, fait beaucoup de musique de film.
2: Exact.
0: Et puis là, on espère qu'il reviendra à la chanson, s'il nous entend, cher Martin.
2: Mais je pense que oui.
0: Je pense aussi. N'hésite pas, on t'attend, là. Alors, Annick Lemay a choisi All In de l'album Les Atomes.
2: Yes.
0: Martin.

0: Le répertoire de Daniel Bélanger, Annick Lemay, est vaste.
1: Oui.
0: Choisir une chanson.
1: Oui.
0: Et pourquoi celle-ci?
1: En fait, Le Parapluie, c'est la chanson que je chantais à ma fille pendant que j'étais enceinte d'elle. Parce qu'il y a une parole à un moment donné qui dit j'ai une fille dans le sang. Si j'arrive en retard, elle va m'engueuler. Puis à chaque fois que je chantais ça, j'avais vraiment l'impression que ma fille était en dedans de moi, puis que j'y chantais cette chanson-là juste pour elle. Puis la première fois que je l'ai endormie avec une berceuse, c'est Le Parapluie. Puis elle a souri, mais elle devait avoir quoi? 2 jours?
0: Non.
1: Et elle a fait son premier sourire.
0: Elle l'a reconnu.
1: Je pense que oui. Je pense que oui.
0: C'est sûr.
1: Fait que moi, Le Parapluie, ma chanson de feu de camp, ma chanson tout le temps.
0: C'est, ben oui. C'est beau ça, ma chanson de feu de camp, ma chanson tout le temps.
1: Ouais,
0: c'est beau, ça sera un beau titre de compilation.
1: Ben, je te le donne, mon ami.
0: Écoute, on le travaillera ensemble.
1: C'est ça.
0: Je vole pas ça, ces belles idées-là, moi. C'est très beau. Mais il y a des études qui le prouvent, ça, quand même.
1: C'est oui, certain, c'est ça, c'est mais tu sais, quand tu le vis...
0: Oui, oui.
1: On dirait que tu prends conscience de tout ce que tu as vécu pendant ces 9 mois-là, que ça se répercute dans la vraie vie. C'est comme c'est de la magie.
0: Je dis oui, mais malheureusement, je ne peux qu'imaginer.
1: Mais je suis bien, monsieur. C'est la vie.
0: C'est la vie. Lassa figure à vos répertoires, Lassa. Belle Lassa.
1: Belle
0: Lassa. Dont on s'ennuie, qui est partie beaucoup trop tôt.
1: Oui.
0: Oui, Lassa. Lassa qui était venue à mon émission, tu sais, ça me revient. À la Cinémathèque, je faisais une émission en direct, mes premières émissions ici à Espace Musique dans le temps, en direct devant le public à la Cinémathèque tous les après-midi, c'était le retour à la maison, de je sais plus d'ailleurs, 4 à 5 et demi, un truc comme ça.
1: Okay.
0: Et c'est ça Pierre, hein, t'étais là 4 à 5 et demi. Et puis on avait trois groupes, c'était en 2008, trois groupes ou artistes différents. Alors t'avais un claveciniste, tu vois, une chanteuse d'opéra, mes aïeux.
1: Ok.
0: Je veux dire, c'était éclectique. J'ai une photo où il y a Murray Head, Marie-France Bazot et Ginette Renaud.
1: Ah, oh, que ça devait être le fun.
0: Ah oui, c'était assez particulier.
1: Ouais.
0: Et donc, Lassa est arrivée avec ses musiciens, et elle arrivait d'Islande.
1: Ah, mon Dieu.
0: Et on a fait la répétition, et une fois la répétition faite, il restait du temps à tuer, puis elle a dit, écoute, on a fait une chanson là-bas, on ne l'a pas finie, on pourrait essayer de la finir maintenant, d'ici à l'ouverture de l'émission, puis peut-être éventuellement la faire dans l'émission. Donc, elle nous avait offert une chanson inédite dans l'émission, qui est restée d'ailleurs, et qui a été partagée... On l'a retrouvée, elle a été remise sur les plateformes.
1: Ils l'ont enregistrée.
0: Voilà. Donc, Lassa, pourquoi Lassa? Maintenant qu'on a tout dit ça et que j'ai trop parlé.
1: Non, tu parles jamais trop, Annick. on ne se lasse pas.
0: C'est drôle.
1: Lassa, parce que j'avais quoi, 28 ans, 27, 28 ans. J'aimais tout ce qu'elle faisait, elle me touchait vraiment beaucoup. Je suis allée la voir à la Sala Rosa, je ne sais pas combien de fois. J'aimais comment elle bougeait, j'aimais comment elle rentrait en contact avec les gens. Je ne peux pas dire que c'était une amie, mais chaque fois qu'on se voyait, c'était une accolade. Il y avait comme quelque chose de tacite. Mm-hmm. Il y avait comme quelque chose de... Puis cette chanson-là, que je ne suis pas capable de nommer vraiment, là, de Cara a la parede, je ne sais pas comment... Mm-hmm. Je ne suis pas bien bonne.
0: Oui, c'est ça.
1: Mais moi, d'avoir su comment cette chanson-là est enregistrée dans un petit studio du Mainland, ils mouillaient, ils ont gardé la pluie. Tout ça, pour moi, c'est de la magie. Puis quand je l'ai vue sur scène, danser sur cette chanson-là, je me suis dit qu'un ange était né.
0: Complètement, oui. De la comparer à un ange, c'est très, très juste. Voici Lassa de Cara à la parede. J'ai la même modestie que toi.
1: Merci.
0: La même grandeur que toi. C'est Lassa, 1997.

0: Notre très cher Lassa, qui est parti si tôt d'une épreuve que tu as vécue aussi, mm-hmm. Annick.
1: Le cancer du sein, ouais. Très jeune.
0: Ouais.
1: Je pense qu'elle avait quoi, 36, 37 ans? Ouais. Très jeune, jeune, jeune. Ça m'avait vraiment marqué parce que une de mes bonnes amies, la première qui a été touchée par ce cancer-là, a eu la même maladie la même année que Lassa. Heureusement, mon amie est toujours vivante. Je salue Angela. Puis pas que je l'ai aimée plus... Mais je te dirais que l'année où moi j'ai été malade, j'ai écouté beaucoup Lassa. J'ai écouté beaucoup de choses cette année-là. Vraiment beaucoup de choses qui se retrouvent justement dans le gouffre lumineux.
0: Oui. On entend beaucoup de références.
1: Là. Oui, ouais. Vraiment.
0: Ouais.
1: Puis c'est toutes des chansons qui m'ont habité beaucoup, puis qui m'habitent encore, parce que ça va toujours rester dans mon histoire personnelle.
0: Ouais. Qu'est-ce qu'elle te procurait, celle-là? On les nomme pas forcément, puis ça pourrait faire l'objet d'une autre liste de musique.
1: Ben oui, complètement.
0: Mais
1: ben il y en a quelques-unes là-dedans, là. Il y en a quelques-unes qui ont fait partie de... Ouais. Ouais, je te ferai la surprise tantôt.
0: OK.
1: C'était quoi la question?
0: Ben, la question, c'était qu'est-ce qu'elle te procurait, ces musiques-là, au moment où tu traversais une épreuve?
1: Ben, mettons, là, elle n'est pas là-dedans. Elle n'est pas là-dedans du tout. Mais, wow, d'André Gagnon.
0: Ah oui, oui, oui.
1: Je l'ai beaucoup écouté.
0: Oui, oui, qu'on entend dans la série, d'ailleurs.
1: Oui, on l'entend. Puis je voulais absolument la mettre sur les séances de chimio.
0: Mais
1: pour enlever le côté dramatique de cette affaire-là, puis d'aller dans l'énergie de cette musique-là, parce qu'elle... Elle est là-dedans, Agathe. Elle veut sauver sa vie.
0: Ouais.
1: Fait que pour moi, c'était comme une propulsion. Puis la famille m'a permis d'utiliser ça. Merci beaucoup.
0: Ouais.